du consentement mutuel des gens qui se font la cour. On commence par une chanson des années 60, Music to Watch Girls By, de Andy Williams, qui est une chanson très lounge, très pop, qui parle surtout, et qui dont le contexte est le phénomène en globalement. Une des lignes, phrases célèbres, c'est les boys qui regardent les girls, qui regardent les boys se promenant sur la rue, et donc tous ces regards réciproques, mutuels, et aussi, on pourrait dire, cycliques aussi, parce que, bon, il y a un premier regard, il y a peut-être un deuxième et un troisième. Alors, ça parle de tout ça, et il y a aussi dans la chanson la notion de tout ça qui fait tourner la terre, et c'est une expression qu'on entend en anglais, donc on entend par exemple que l'argent fait turn the world around, c'est-à-dire que l'argent fait tourner la terre, et on pourrait aussi substituer, si on veut, l'argent par d'autres choses qui font un peu circuler et qui font faire que la société, est en état de mouvement, si on veut. Alors, bon, qu'on soit d'accord ou pas, c'est un peu la position qu'on prend. Évidemment que la première chanson est de son époque, les années 60. C'est assez bon enfant, je dirais. Il n'y a pas vraiment de quelque chose qui pourrait nous dire qu'il y a un dépassement de la politesse. Mais certainement qu'il y a un rituel, et ce rituel est très puissant, si j'ose dire. La chanson qui suit, Music to Watch Boys 2, composition de Lana Del Rey, et qui est interprétée cette fois-ci par Velvety Slawd, qui s'appelle Slawd, nous amène au 21e siècle, au lieu d'être une chanson qui traite de du phénomène de façon générale. Il s'agit vraiment d'une personne, d'une voix narrative qui nous parle de ce phénomène, comment elle le vit et comment ça se passe. Alors, il y a évidemment un ton musical différent, plus introspectif, et qui, évidemment, est associé aux paroles, qui est congruent, si on peut dire, avec le texte. Dans le cas de la première chanson, on a, comme je disais, une musicalité très lounge, très pop. Dans l'autre cas, c'est beaucoup plus sombre, on pourrait dire. Et puis, en termes de contraste, le spectacle collectif qui est le flirt est mis de l'avant, tandis que dans Music to Watch Boys 2, ça présente le désir comme plutôt une expérience intérieure et émotionnelle. Et si on regarde un peu, il y a quand même une longue historique de ce phénomène de la cour et du visuel surtout. On remonte à Darwin, qui a étudié le monde animal et qui parle de l'apparence comme signal de la santé, de la fertilité, de la force du statut pour attirer un partenaire. On a les théories de l'interactionnisme symbolique, gros mot de Erving Goffman, dont l'apparence fonctionne ici comme une mise en scène de soi. Il y a Bourdieu, évidemment, où les goûts vestimentaires et le style révèle une position sociale et culturelle, alors que les théories plus évolutionnistes contemporaines parlent de certains traits physiques ou stylistiques qui sont perçus comme des indices de compatibilité. Bien entendu, le féministe n'est pas sans se prononcer sur ce phénomène et montre que les normes de beauté qui sont imposées souvent par des attentes différentes selon le genre, et que les rituels de la cour sont influencés par le pouvoir, les médias et les standards culturels. Alors, sans plus tarder, on entend Lana Del Rey, mais on va commencer le segment par Music to Watch Girls By de Andy Williams.

C'était la chanson « Music to Watch Boys 2 » de Val Vitae Slade, interprétée par Val Vitae Slade, texte de Lana Del Rey, précédée de « Music to Watch Girls By » de Andy Williams. On poursuit maintenant avec deux chansons du groupe post-punk Proto Martyr, proto qui veut dire premier, donc premier martyr. On entendra d'abord Pontiac 87, suivi de A Private Understanding, donc une compréhension privée. C'est un groupe dont les textes sont politiques, les textes sont dénonciateurs, on pourrait dire, et c'est le cas de Pontiac 87. Le titre renvoie bien certainement au modèle 1987 d'une Pontiac dans lequel le pape aurait été, pape mobile version américaine, où le pape était à Détroit, au Silver Dome, donc qui est le genre de stade olympique de la place. On imagine ce stade rempli de personnes. Et à la sortie, les participants, les croyants, personnes âgées, les fanats du pape, se bousculent chacun pour être les premiers à sortir du stade, on présume, pour éviter le trafic. Et cette scène choque la voix narrative qui est désillusionnée, qui tombe de sa chaise. Dieu n'était-il pas un Dieu qui change les gens? Donc, il y a une nette désillusion. On a dans le troisième couplet autre scène, il s'agit donc d'un lendemain de Noël où on présume, on lit un peu entre les lignes que personne n'aurait reçu de l'argent à Noël, se trouve dans un bar et tout à coup est entouré d'amis, mais ce ne sont pas des vrais amis, mais des gens qui sont intéressés simplement par l'argent. Alors cette désillusion est nommée et on répète à la fin de la chanson « Rien ne sert de s'attrister, donc il ne faut pas s'attrister, et puis à quoi sert de pleurer ?» Donc, il y a une résignation nette que les choses changeront pas. Et c'est la conclusion de cette chanson, donc Pontiac 87. La chanson qui suit, A Private Understanding, met en contraste la volonté de la personne qui nous parle, qui nous chante, que je nomme souvent cette voix narrative lorsqu'il s'agit d'une histoire, d'une narration, mais ça peut être la voix de la protagoniste aussi, la personne que l'on nomme dans l'histoire, ici peut-être c'est plus protagoniste, qui refuse le tapage de la société, le tapage auditif et visuel qui nous conduit ou qui conduit la société à suivre des messies ou suivre des figures ou avoir des croyances qui sont pas nécessairement basées sur des propos ou sur une réflexion qui est très rigoureuse, peut-on dire. D'où l'idée de a private understanding. Donc, cette personne aurait une compréhension privée. Peut-être qu'elle désire que cela reste privé, mais c'est certainement une compréhension qui est en contraste avec la compréhension de la société. Donc, on évoque, par exemple, les trompettes. Ça revient souvent. Je ne veux pas entendre les trompettes ou tout, qu'on dit claironner des annonces ou des rassemblements de troupeaux, si on veut. Et je trouvais le deuxième verset intéressant, qui est assez fantaisiste, on peut le dire, mais je vais vous faire une traduction libre. Donc, Elvis à l'extérieur de Flagstaff. Donc, Flagstaff est une ville en Arizona et donc Elvis se situerait à l'extérieur donc de cette ville de Flagstaff, en train de conduire une van, une minivan, une roulotte pour le camping. Il observe une masse de nuages et il voit le profil, le relief de Staline. Et en voyant cela, il est déprimé. Et soudainement, le vent change tout cela et ça devient le Seigneur qui lui sourit. Et donc, ceci l'affecte profondément.
Mais il pouvait pas décrire le sentiment que ça lui a fait. Et c'était tellement fort que ça l'a fait s'évanouir. Et c'est un peu, moi, mon interprétation, c'est la, disons, un exemple, disons, de cette, d'un phénomène qui est tout à fait aléatoire, mais qui est peut-être interprété comme étant quelque chose, qui est un signe ou autre à suivre, que finalement Dieu a sauvé la donne en remplaçant son image à celle de Staline. Voilà. Donc, c'est pour A Private Understanding, mais on va écouter d'abord de Proto-Martyr Pontiac 87.

Vous écoutez l'émission Contenu explicite au 89,3 FM, CISM à Montréal, La Marge. Ici Valérie Westwood qui vous accompagne comme à chaque samedi soir. Et nous sommes ce samedi soir, le 16 mai 2026. Et on poursuit du côté franco avec Liz, L-I-Z, Liz Van Dyck, qui est journaliste et pianiste et compositrice. Et sans aucun doute, je n'ai pas la preuve, mais en tout cas, selon moi, il y a certainement eu une fertilisation croisée de sa carrière de journaliste, de son talent, sa profession, avec son talent d'artiste, de compositrice également, et compositrice de paroles. On va entendre d'abord « Supporteur » et ça sera suivi de « Des rides ». Donc, je vais vous lire, donc ici, dans supporter, donc c'est supporter de foot. Et ici, on nous propose une refonte du foot sur plusieurs égards. La durée du match, la permission de ou non de joueurs de parler de après le match de qu'est-ce qui s'est passé. On sait souvent que ce genre d'interview pas nécessairement caractérisé par une grande profondeur. Alors, je vais vous lire quelques couplets de cette chanson. Si j'étais supporter de foot ou si on me demandait de refaire certaines règles internes au foot pour la durée réglementaire de moitié, je la ferais plus courte pour des raisons sanitaires. Faut pas rester dehors plein de gouttes de sueur en maillot l'hiver. Si j'étais chef de la FF de foot, j'imposerai aux joueurs de se taire au moment des interviews où l'art se passe de commentaires, toute la beauté même du foot est quand il garde ses mystères. C'est intéressant quand même, chacun a son interprétation un peu du jeu. Pitié, silence sur France Infoot, prenez-vous-en au sport d'hiver au lieu de vous en prendre au foot. Que les classements tombent au compte-gouttes. Ah, si j'étais décisionnaire, j'imposerais à chaque stade de foot de bloquer son accès vestiaire. Laissez-nous-en avec nos doutes. Ça regarde pas la ménagère. Je voudrais des chutes après les shoots pour méditer sur les corners. Donc, c'est quand même vraiment une vision assez intéressante de ce que ça pourrait avoir comme allure, un match de foot comme ça. Car oui, si j'étais fan de foot, voyant mon fils en short vert, c'est mignon, tes crampons de boot. Oui, c'est beau, tes crachats par terre. Je t'ai vu dans le calendrier de foot, vêtu autant qu'un ver de terre. Maman est fière de son petit bout. L'as-tu fait pour voir à ta grand-mère? Voilà. La chanson qui suit des rides, donc ici... Ça me rappelle une histoire d'une scientifique qui avait remporté un prix, je sais pas si c'est le prix Nobel, mais cette dame était quand même assez âgée. Et puis, paraît-il qu'on lui avait proposé pour l'interview un certain maquillage pour camoufler les rides. Et elle s'est objectée en disant, écoutez, moi, ces rides, j'ai passé ma carrière à les mériter. Je veux qu'on les voit. C'est un peu le sens de cette chanson, donc, des rides de Liz Van Dyck. Elle a sur ses phalanges des rainures creusées, des commissures blanches sur ses doigts cannelés. Et là, sur le front, le passage des années, ces signes en doux rebond dessinés. Et là, on arrive au punch. C'est comme ça que je voudrais avoir des rides, avec quelques plis au bord des yeux. Si ce sont les marques du sourire, je pourrais me foutre d'être vieux. Alors, je vous laisse l'écoute des autres couplets, mais ça donne un peu le sens de cette chanson, donc des rides. Écoutons d'abord de Liz Van Dyck, Supporteur.

On termine l'émission avec deux pièces, deux textes du groupe Underscores. D'abord, on va entendre Innuendo, entre parenthèses, I Get You, qui sera suivi de la chanson Do It. Les deux pièces, surtout les deux textes, partagent une mise en scène qui est un moment de décision, si on veut, un moment carrefour dans une relation où on se demande si on doit continuer ou terminer, finalement, ou même entrer ou pas dans une relation. Dans le cas de la chanson, la pièce Innuendo, qui est un mot italien qui veut dire donc allusion implicite ou une insinuation ou un sous-entendu, il y a la tentative d'une protagoniste à un peu lire dans les pensées de l'autre ou de dire, OK, je sais par exemple c'est quoi que tu recherches, quelle sorte de fille que tu recherches. Et puis, mais il y a aussi, malgré l'incertitude, voire même l'incapacité d'interpréter, il y a quand même en soubassement, si j'ose dire, un espoir que peut-être que la relation est possible, et ça fait probablement propulser ou perdurer un peu ce questionnement dans l'histoire. Mais évidemment, comme dans toute histoire, on ne nous dit pas tout. La chanson qui suit de Underscores, Do It, au début, les premières phrases, c'est Do, do, do, do, do it. Alors, on sent qu'on est dans une grande affirmation. Fais-le, fais-le, fais-le. Aucune hésitation du tout. Mais on s'aperçoit en lisant, en absorbant le texte, que il y a également ce questionnement. Mais ici, le questionnement est beaucoup plus ferme. Alors, on demande à l'autre quelles sont tes caractéristiques? As-tu une job? As-tu de l'argent? Tout ça. Donc, l'autre, c'est vraiment c'est quoi ses préférences? C'est quoi ses attentes? Et questionne, n'a pas de réponse et donc se demande si on doit poursuivre. Et on arrive à la moitié de la chanson, du texte, où elle dit « I just can't do it » et ensuite on répète « do it, do it, do it ». Alors ici, plutôt que d'être dans l'affirmative, c'est vraiment c'est le négatif. Donc « je ne peux pas le faire, le faire, le faire, le faire ». Mais lorsqu'on l'écoute rapidement, sans vraiment porter attention, on peut penser que c'est oui, fais-le, fais-le, mais il faut vraiment se rappeler de la première phrase, I just can't. Donc, l'hésitation, hein, on dit souvent des fois que quand il y a un doute, il n'y a pas de doute, c'est-à-dire de ne pas avancer. Une approche peut-être prudente et probablement l'approche qu'a pris cette personne dans cette pièce de Do It. Alors, voilà, écoutons d'abord de Underscores, Innuendo, entre parenthèses, I get you.

C'est déjà la fin de l'épisode 168 de Contenu Explicite. Ici Valérie Westwood qui vous remercie à nouveau de votre écoute et qui vous donne rendez-vous la semaine prochaine, samedi, à 20h. Au revoir.

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0: Et oui, c'est dysconomique. On est juste entendre les sons de Harmon for You. Avant ça, c'était un peu de medley, un peu brésilien. Très doux comme première partie. Mais on a terminé, comme je viens de dire, avec Harmon. Un petit aperçu de ce qui va se produire en deuxième partie. Donc, restez avec nous après la pause. Ça va grouiller.
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0: Belle piste, si. C'était bien sûr FNM, Night Train avec un petit remix de Portable. On vous a servi un peu de Berlin House. On vous a servi un peu d'électro montréalais. Et ceci nous amène dans le Zouk House. Oi, Jocelyne.
1: 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Vous aimez le Zouk House?

France, quelque part, pour parler le plus franchement possible. Le côté communautaire, elle n'en veut pas, la France. Donc il faut, de toutes les façons, pour beaucoup de dirigeants français, qu'on oublie qui on est et qu'on laisse tomber toutes nos caractéristiques pour devenir de bons petits Français. Et je pense que le travail est presque fini si on continue comme ça. Donc le truc, c'est qu'il ne faut pas se dire non plus que les choses restent immuables, c'est-à-dire qu'il ne faut absolument pas changer les choses. Il faut que les choses évoluent, mais il faut qu'elles évoluent tout en gardant leur âme. Il ne faut pas perdre son âme, parce que c'est le meilleur truc qu'on ait à offrir aux autres.

0: Et oui, c'est la dernière ce soir. Après qu'à 6, c'est maintenant le tour de iCube. On se voit la semaine prochaine, chers Disconomistes.
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0: maintenant passer en atmosphère stérile.
1: Vous serez dans une sorte de sphère, mais après votre retour, vous devrez attendre au moins 4 minutes avant qu'on puisse vous récupérer.

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Vous écoutez Solenoid et cette semaine, on vous propose une émission garantie sans klaxon, sans refrain bodybuildé, sans grosse caisse qui fait tomber les bibelots. Ici, on avance autrement, à la lampe frontale, en chaussettes, dans les couloirs feutrés de l'ambiance, du minimalisme et des musiques atmosphériques à haute teneur en brouillard intérieur.

Bienvenue dans Soénosphère 36, une traversée où le GPS a visiblement pris des libertés poétiques. Nous partirons des États-Unis pour rejoindre les Pays-Bas, nous glisserons de Berlin à Cherbourg, puis de l'Autriche au Liban, avant de remonter vers la Norvège et de capter quelques reflets venus de Bristol. Bref, un tour du monde sans passeport, mais avec beaucoup d'écho dans les bagages.

Au programme, des souffles numérisés, des cordes hantées, des silences qui prennent toute la place sans même s'excuser et quelques basses profondes qui ne frappent pas à la porte, elles entrent directement par le sternum. Cette Soénosphère 36 ne cherchera pas à vous réveiller brutalement, elle fera pire. Elle va modifier doucement la lumière de la pièce, les murs vont devenir plus souples, les secondes un peu plus longues et votre fauteuil pourrait commencer à ressembler à une capsule de dérive sensorielle. Pour ouvrir cette zone de turbulence lente, direction Los Angeles avec Anenon. Sur son dernier album, Anenon transforme le souffle en matière sonore, comme si le saxophone, le piano et l'électronique avaient décidé de se retrouver au bord du réveil, là où le rêve n'a pas encore complètement rangé ses affaires. Alors, baissez les paupières sans fermer les oreilles. Soénoïde ouvre le sas de cette Soénosphère 36 avec Anenon pour une musique qui ne demande pas votre attention mais qui risque bien de la redécorer de fond en comble.

0: Demain, une heure avant d'entrer dans la sphère, vous serez comme drogué, assommé mais parfaitement lucide. Ne vous inquiétez pas. Le traitement vous a préparé à cet état.
1: Si je pouvais bouger, tout serait compromis.
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0: Vous serez dans une sorte de sphère. Mais après votre retour, vous devrez attendre au moins 4 minutes avant qu'on puisse vous récupérer.
1: 4 minutes, pourquoi ?
0: Je peux vous l'expliquer. D'une certaine manière, ceci peut être comparé à la chambre de décompression dans laquelle on doit placer les plongeurs avant de les ramener à l'air libre.

0: Vous venez d'entendre Josef van Wissom avec deux extraits de son album This is My Blood, un disque où le luth, un instrument initialement réservé au répertoire ancien, ne sent pas vraiment la tapisserie médiévale, mais plutôt le désert noir, la chapelle abandonnée et le western mythique tourné un dimanche sans soleil. Chez lui, chaque corde semble avancer pieds nus dans la poussière avec une lanterne à la main et un secret beaucoup trop ancien pour être expliqué au micro. On quitte donc ce luth funéraire venu des Pays-Bas pour changer de véhicule spatial. Direction Berlin où Timra et Jens Struver nous attendent avec leur album Kosmische Courier. Là, on passe du monastère spectral à la navette rétrofuturiste. Synthétiseur analogique, exotica cosmique, jazz en apesanteur et petite utopie sonore pour monde fatigué. Bref, dans cette 36e soénosphère qui réunit 7 projets, on continue de voyager sans passeport, mais avec des antennes bien déployées. Place maintenant à Timra et Jan Struver et leur courrier cosmique intitulé Pulsar.
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Vous écoutez Solénoïd, l'émission des musiques imaginogènes. 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

entendre le cherbourgeois Igor Balloro avec un extrait de son album Umwelt paru chez Pharmafabrik. Un disque où la mémoire ne marche pas droit, elle flotte, elle laisse des cheveux sur la table et des fantômes dans les enceintes. Chez lui, les sons ne racontent pas une histoire avec début, milieu et fin, ils ouvrent plutôt une pièce intérieure où quelqu'un vient de passer, mais sans laisser son badge visiteur. On quitte donc cette chambre mentale venue de Cherbourg pour entrer dans une autre chambre noire, celle du révélateur, signée Reka Chitzer et Radwan Ghazi Moumne. Là, on passe du souvenir liquide au cinéma spectral. Cordes frottées, voix déracinées, électronique souterraine et l'ombre de Philippe Garrel qui rôde entre l'Autriche, le Liban, le Canada et un vieux film muet qui n'avait visiblement pas dit son dernier mot. Dans cette Soénosphère 36, toujours en compagnie de nos 7 projets, on continue donc à regarder la musique avec les oreilles. Place maintenant à Reka Chitzer et Radwan Ghazi Moumne avec le révélateur.

Vous venez d'entendre Death Center avec un extrait de Truth Time paru chez Sonic Pieces, un disque norvégien qui ne regarde pas l'horloge, il lui met une couverture sur les épaules, lui sert une tisane et lui demande gentiment de ralentir. Chez Death Center, le piano avance dans la brume, les drones respirent au fond de la pièce et les secondes deviennent de petit paysage bleu presque immobile. Une musique idéale pour vérifier que le silence possède bien plusieurs étages. Pour notre septième et dernière escale de cette Soénosphère 36, direction Bristol, avec Tram 77 et son album Apochs. Là, on quitte les horloges norvégiennes pour entrer dans une forêt de textures, de racines invisibles et de connexions souterraines. Place à Tram 77, une musique qui pousse comme un champignon électronique dans les fissures du réel.

0: Et voilà, notre 36e Soénosphère referme doucement son sas. Après 7 escales entre souffles électroniques, lutte noire, brume norvégienne, cinéma muet, souvenirs liquides et champignons sonores en provenance de Bristol, il est temps de rendre les combinaisons, de replier les antennes et de vérifier que personne n'a oublié son état de conscience dans le fond du studio. Pendant cette traversée, nous aurons donc voyagé sans trop de rythme, sans beaucoup de lumière, mais avec pas mal de paysages dans les oreilles. La preuve qu'une émission de radio peut très bien avancer au ralenti, à condition d'avoir de bons moteurs invisibles. Merci d'avoir accompagné Soénoïd dans cette dérive ambiante, atmosphérique et copieusement imaginogène. On vous laisse redescendre tranquillement. Attention, le retour à la gravité peut provoquer quelques vertiges, une légère envie de silence ou le besoin soudain de parler à votre radio. À très bientôt sur Soénoïd pour une nouvelle traversée des musiques visuelles et nomades.
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0: Oh, Stadler!
1: Quoi? C'est fini?
0: Ben oui, t'as aimé?
1: Je sais pas, je me suis endormi dès le début.
0: Eh ben, t'as pas raté grand-chose.

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0: Hey, t'es quand même en train d'écouter le CISM, puis t'es vraiment chanceux.
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2: À l'antenne de CISM 89.3 FM, vous écoutez Infinibit. Eh bien, les semaines se passent, elles ne se ressemblent pas, puisqu'ils n'ont pas les mêmes dates. En fait, chaque journée est unique, comme vous, chers auditeurs. Aucune inquiétude, nous serons de retour live un jour. En attendant, on va profiter de Mission Crossing, extrait de Weekly Beats 2026, Unstated Expression. Qu'est-ce qu'on a d'autre pour vous aujourd'hui? Moustache Moutarde voulait vous faire découvrir un album de Nardin Your Yard qui s'intitule Computer World. On n'a pas confondre avec l'album de Kraftwerk, ce n'est pas la même chose. Et puis, ben, on va écouter du bon techno. College of Underground Techno Volume 2, parce qu'on ne les fait pas jouer dans l'ordre. C'est comme ça. Assez GSM. En tout cas, point Infinibit, là.

Et voilà, pour terminer, College of Underground Techno volume 2. 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

0: Eh bien, merci d'avoir été des nôtres à l'antenne de CSM. On se rejoint la semaine prochaine.
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Magic Bounce, Interplanetary, un peu funk, boogie avec des accents jazzy. 30 avril, c'est la journée internationale du jazz proclamée par l'UNESCO en 2011. On va avoir beaucoup de jazz. Comme d'habitude, à Rythmologie, on va suivre avec Donald Byrd et un remix de DJ Spina de son classique Lansana's Priestess. Vous écoutez Rythmologie sur les ondes de CISM à Montréal.

Cooper, de trompettiste, qui est un des fondateurs du jazz fusion, jazz funk, en même temps que Miles Davis et David Axelrod, Lansana's Priestess, remixé par DJ Spinon. On s'en va écouter The Younger Generation de 1979. C'est en fait Grandmaster Flash and the Furious Five sous un autre nom. Vous écoutez Rythmologie.

We rap more mellow, the younger generation, comme je disais. Grandmaster Flash avant le temps. En même temps, Sugar Hill Gang, du vraiment là, dans les premiers enregistrements de hip-hop. 1979, ça a 46 ans, 47 ans. Vous écoutez Rythmologie.

un peu de boogie funk, toujours jazzy, avec Theo Crocker à la trompette. Strata, un des projets de Jean-Paul Monique de la formation Incognito, passe à la moulinette par son fils Dan Monique sous son alias DJ Venom, To Be As One. C'était précédé de la Younger Generation, qui est les premiers balbutiements de Grandmaster Flash and the Furious Five. We Rap More Mellow de 1979. Comme je disais, 30 avril, Journée internationale du jazz, proclamée par l'UNESCO. Ça se passe depuis 2011. Donc, comme à rythmologie, c'est très jazz, là, sans que ça soit 100%, il y a toujours des pièces, il y a toujours des touches jazz. Donc, vous allez être servis ce soir. Go Canadien, go demain soir. On finit ça.

de l'excellente étiquette d'Édimbourg, Athens of the North, qui a fait plein de rééditions aussi du matériel inédit. C'est le East Coast Love Affair, qui est leur formation, leur groupe, qui font un banger house des années 90. Love of Mine, ça rappelle les plus grosses pièces du New Jersey House, du Garage House de New York. Donc très côte est, très chaud, très organique. Vous écoutez Rythmologie, on est là jusqu'à 22h. On va suivre, on va rester toujours dans ce coin du nord de l'Europe avec une nouveauté de Glenn Davis, un autre excellent réalisateur de house. Très chaud, très sombre.

Namida. On a eu du matos tantôt avec Athens of the North. Matos d'Écosse avec East Coast Love Affair. Cette fois-ci, on s'en va à Dublin, en Irlande. Glenn Davis, grand réalisateur de House. On va faire un petit voyage. En fait, dans le temps, grande formation d'acid jazz qui se sont réunis, qui nous ont offert un album l'année dernière. Galliano, remixé par Muscle Cars. On va entendre Pleasure, Joy and Happiness. Formation forte, parrainée par Gilles Peterson à l'époque sur Talking Loud. Ils sont sur Brunswick en ce moment. Beaucoup de concerts à cet été si vous êtes sur le vieux continent. Vous écoutez Rythmologie.

Ouais, ça rappelle pas mal les gros morceaux, la Running Away de Roy Ayers, qui est décédé malheureusement l'année dernière. Salutations à DJ Cobal, qui nous écoute peut-être en ce moment sur un corps de travail de nuit, essayer d'embellir cette belle ville de Montréal. Galliano avec Pleasure, Joy and Happiness, Muscle Cars Remix. Vous écoutez Rythmologie. On est là encore. C'est la fin de la première heure. On va glisser tranquillement vers la publicité de 21h. Et ensuite, dernière partie, tout aussi funky. Je le répète, la journée internationale du jazz en ce 30 avril.

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Les hommages fusent. C'est pas le premier décédé, il y a ça. Ben, plus que 10 ans, mais moins que 15, le grand poète Gil Scott-Heron, un des grands-pères du hip-hop. Un album s'en vient avec plein de remixes avec des artistes de plein de générations, parrainés par le duo Kenny Dope et Lil Louis Vega des Masters at Work, en compagnie de Brian Jackson, qui était son claviériste, pianiste pendant longtemps. Relecture à Home's Where the Hatred Is. C'est ainsi que débute la deuxième partie de Rythmologie.

J'ai vraiment hâte d'entendre l'album, mais les maxi qui sont sortis aussi sont succulents avec d'autres versions, des remixes, puis tu sais, il y a du monde comme Moody Man, Black Thought, un hommage au grand Gil Scott-Heron. On entend Home is Where the Hatred Is. On va enchaîner avec le français Quiet Down et Breathe de son dernier album, Movements. Vous écoutez Rhythmologie.

Quiet Down, Breathe de son album Movements, Jazz Funk avec des petits sons d'insectes. On va l'entendre Khalid Adam qui est un de ses maîtres du boogie contemporain avec des inflexions breakbeat, house, son projet Shaka Zulu avec Navigate, Your Soul, tout ça sur les ondes de CISM, Rythmologie.

Shaka Zulu, Khalid Adam au clavier, à la programmation, avec Nadine Charles à la voix suave, Navigate Your Soul. On va entendre une influence autant pour cette scène ouest-londonienne Broken Beat que toute le hip-hop côté et chansonné. Le regretté Weldon Irvin, claviériste, qui était chef d'orchestre pour Nina Simone, Sexy Eyes de son album The Sisters, qui était l'album qui présentait la scène funk de Queens avec les Tom Brown, Marcus Miller, Bernard Wright et j'en passe. Vous écoutez Rythmologie.

Le retour du Beat Fezzer hexagonal On Rock, on a connu pour ses chinoiseries, ses albums de rythme assaisonnés à d'échantillonnages chinois, thaïlandais, d'Asie. En fait, il a créé trois volumes. Ensuite, toujours, il s'est initié dans la funk, très influencé par la G-Funk de la côte ouest, mais aussi le R&B, le New Jack Swing des années fin 80, début 90. On entend une pièce très G-Funk, très low rider, In the City of Valley, son nouvel album After Dark, qui sort, je pense que ça vient de sortir ou ça sort à minuit, en tout cas, on en est là. On a eu à Sexy Eyes du claviériste de le regretter, Weldon Irvine, de l'album The Sisters. Et on va faire une incursion à Montréal avec Mark The Magnanimous, DJ, fait partie du collectif Montreal Love Zilla, du K6E, ingénieur de son, d'un excellent album paru à la fin de l'année dernière, Delta Force. Beaucoup de gens ont dormi dessus. On va l'entendre à West Island avec Sam I Am et MC Originate. Vous écoutez Rythmologie.

Magnanimous est aussi derrière la console pour ce EP. Un coup de cœur de l'année, une surprise. Ken Lo à DJ Manifest, le cash vaut rien. La pièce, on n'arrête pas.

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Le réalisateur extraordinaire Hit Boy en compagnie de Spankney D. James. Start This In, l'excellent album Yeast Talk. On a aussi eu la nouveauté Thundercat, Funny Friends avec A$AP Rocky. Son nouvel album Distraction. On s'en va entendre The Alchemist. Rythmologie. Ferrari's in the Rain avec Schoolboy Q de son album Genuine Articulate. Il va être au Club Soda le 30 juin.

disque de jazz qui est malheureusement hors de prix dans sa version originale, qui a été réédité. On entend Freedom Jazz Dance, pièce écrite par Eddie Harris. C'est Harold McKinney et sa formation Voices and Rhythms of the Creative People. Donc, post-bop, jazz funk, jazz spirituel. J'avais connu ça à l'époque avec Giles Peterson. Il y a la crème du jazz de Détroit avec, entre autres, Wendell Harrison, Marcus Belgrave, Ron Jackson. On va conclure l'émission avec un Montréalais, nul autre que Roger Simard. Et une pièce tirée de son album Encore, de la série Transcription de Radio-Canada.

Chanson d'un soir d'hiver qu'on se dirige vers l'été de Cortex du classique Troupeau Bleu. On a aussi eu Roger Simard, MS des Morts. C'est tout pour nous. Je vous donne rendez-vous même heure à même poste la semaine prochaine pour une autre édition de Rythmologie. D'ici là, écoutez-nous en reprise dans la nuit du samedi au dimanche de 4h à 6h. Sinon, vous pouvez nous télécharger. Hey, bye bye. Merci d'avoir été des noms.

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0: Bonjour et bienvenue au balado Les Mignardises littéraires, où chaque épisode vous fait découvrir un texte original écrit par des étudiantes et étudiants de l'Université de Montréal et de l'Université McGill, élus par des interprètes de la troupe de théâtre de l'Université de Montréal. Je m'appelle Clara Mandelli, j'étudie le cinéma et les arts médiatiques à l'Université de Montréal, et dans cet épisode, nous recevons Tanguy Sergent, Mathis Trudel et Clara Roca, qui nous feront découvrir une création originale de Luca Duhem-Choquette, étudiant à la maîtrise de littérature de langue française à l'Université de Montréal. Bonjour Clara.
1: Bonjour Clara.
0: Est-ce que tu peux nous parler un peu de ton travail sur ce texte ?
1: Oui, bien sûr. Alors, ce texte, la manière dont il est écrit, il a trois personnages, trois voix, trois points de vue différents sur une même histoire. Une histoire qui se termine d'ailleurs d'une manière assez inattendue.
0: Dès maintenant, voici Pierrot de Luca Duhem-Choquette. Bonne écoute.
2: La grange puait la sueur d'homme, le sang de bête. Fallait jouer écœurant entre les pendus du plafond, gibier et sauvagine ficelés aux poutres tout en haut, grassandres, criardes qui riaient en éclats de bois. Tache-tache, le chat et la souris, le petit cochon. Pierrot avait des paupières grises, drapées de bruine souvent, et sur ses mains rouges et usées, le relief de crevasses. C'était que le grand frère et les cousins jouaient comme pour survivre, avec de grands trous dans le fond de l'œil, et des sursauts de corps pour faire mal. Mais Pierrot jouait. Oui, Pierrot jouait. Le dos fier, le gravier sous les ongles, les vêtements en poussière d'effort. Pierrot jouait pour son grand frère, son bouclier de muscles. Il jouait pour rendre Montgolfière son cœur de chiot, pour le gris respect de ses aînés, pour qu'il l'admire d'égal regard. Il y en avait plein la grange des cousins. Ça s'empilait jusqu'au plafond. 7 ou 8 masses agiles, familières, perchées au toit, funambules sans chandail, faiseurs de pompes sur bottes de foin. Et les endormis des enclos vides. Pierrot avait froid de peur de respirer le dehors, de se promener seul comme un fantôme dans les champs. Fallait pas, surtout pas, tomber sur un pied d'ancien cousin demi-enterré. Grand frère et les cousins aimaient faire le petit encore plus petit. Pincettes d'amour qu'on étale tout partout sur les bajoux, légers coups de paume sur crâne de verre, vilaines jambettes amorties par bassins de paille et de raillerie. Pierrot s'enfonçait. Il s'enfonçait, cheville piquée dans l'ombre et la saleté, contemplait l'arrivée du plus bougé, des mains d'os, de poignes cousines et dures comme des sabots. Ça donnait encore plus envie de faire la fuite, vous savez. Celle qui mène au chaud de la maison, celle qui permet de grimper les jupons de maman rempart et de dormir nuage dans l'amour chaumière. Grand frère siffle. Les vautours figent. 7 ou 8 têtes félines se tournent, lenteur mécanique, vers le petit qui s'ensevelit.
3: Viens, Pierrot, mon petit Pierrot, on va te montrer un jeu.
1: La nuit reste nuit. Les chiens aboient quelque part. Pierrot s'approche du troupeau. Cousin enlève la boue sèche d'une corde. Une corde large comme un bras. Elle sert sûrement à ligoter le bétail. Cousin a des gestes foudres. Brusques, comme un enfant qui aime faire mal.
3: On joue au tir à la corde ?
1: La grange garde sa bouche close. Une poutre geint aiguë. Elle beugle la forêt morte. Les fenêtres de bois, le vent. Il y a peut-être quelqu'un dehors.
3: On va voler un mouton du voisin ?
1: Cousin a noué la corde. Le nœud glisse entre leurs mains froides. Il fait signe à grand frère.
3: On joue à quoi ?
1: Grand frère se rappelle la veille. Les bleus de Pierrot, sa honte averse. Ses joues roses d'humiliés. Cousin insiste sauvage. Pas le choix, faut faire le fort. Grand frère se racle la gorge, mais le canif rouillé reste coincé.
3: Pierrot.
1: Pierrot s'englue dans le sourire de cire de grand frère le petit dieu.
3: Pierrot, on va jouer à te pendre.
2: La grosse porte claque d'Angers. Un cousin monte la garde. Pierrot file de soie, s'enfarge dans bottes de foin, gloussement de hyène, caisse de bois. Pierrot décampe et toute la grange saute, toute la grange jappe. Le petit estive des griffes, mollet mordier, il glisse, il fond.
3: On va te pendre, Pierrot !
2: Essuie l'humide montante de ses yeux, s'échappe par la trappe de souris près d'un enclos. Un cousin, son corps épais de bourreau, y reste pris. Un soulier s'envole, coule, ravale les glaires de tristesse. Derrière, ça crache, ça se frotte les mains, ça fulmine.
3: Te pendre, Pierrot !
2: Ça fulmine, et Pierrot, court, soldat de plomb. Il court, rescapé dans la nuit incertaine, exil, grande couverture des monstres aveugles et des loups blancs.
4: Bon.
0: Vous venez d'entendre Pierrot, écrit par Luca Duhem-Choquette et interprété par Tanguy Sergent, Mathis Trudel et Clara Roca. Merci d'avoir été parmi nous pour un autre épisode des Mignardises littéraires, le balado qui célèbre la créativité, la littérature et l'expression artistique en français en vous transportant dans de multiples univers. Pour d'autres épisodes, suivez-nous sur le compte Instagram @mignardises_littéraire, les deux mots au pluriel, ou encore sur Spotify, Balado et YouTube. Merci à l'équipe de création derrière ce balado, Audrey Perrault pour la direction des interprètes et la réalisation, assistée par Alexandre Désonnier, Nicolas Girard, étudiant à la faculté de musique en composition et création sonore pour la technique et le montage sonore, Théophile Gagnard à la composition musicale, et l'équipe de la Bibliothèque des Lettres et Sciences Humaines de l'Université de Montréal pour son accueil en studio. Production d'UDM français, ce balado a été réalisé en collaboration avec l'Université McGill, le département des littératures de langue française et les services à la vie étudiante de l'Université de Montréal. Merci d'avoir été des nôtres.

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0: Bonjour à tous, bienvenue à Genre de Bleu, votre jazz du dimanche sur les ondes de CISM. Je m'appelle Simon, je suis accompagné de Victor.
1: Salut!
0: Ça va?
1: Ben oui, bon dimanche, Simon.
0: Ça fait un temps qu'on n'a pas été sur les ondes, on est désolé, on a dû faire passer des rediffusions. Nous étions très occupés.
1: Oui,
0: très
1: vous nous avez manqué, cher public,
0: ça, chers auditeurs. Ça, c'est certain. Mais on recommence en force avec de l'excellente musique et on vous assure qu'on sera présent pour les prochaines semaines.
1: Oui.
0: Victor, on commence avec la musique, de la nouvelle musique locale, de la nouvelle musique québécoise.
1: De la nouvelle musique québéco-locale montréalo-centriste. ça a attiré notre attention à Simon et moi, puisqu'ils sont en liste, en fait, pour le prix de Radio-Canada, le prix de révélation jazz de cette année. Donc c'est ça, ils sont en liste pour ce prix-là. C'est un groupe qui s'appelle Flo. C'est un quartet de jazz montréalais formé de Léonie Dubé, Guillaume Carpentier, Ben Eldoyon et Zach Lalonde. C'est vraiment un groupe qui a un parcours en jazz plutôt, plutôt traditionnel. Certains ont étudié à l'Université de Montréal, d'ailleurs, dans le programme de jazz. Mais c'est un parcours de jazz assez traditionnel, mais c'est de la musique qui est tout sauf justement traditionnelle. Leurs influences, en fait leurs sons peuvent s'allier parfois au folk, des fois à du bon grunge. C'est un jazz assez avant-gardiste, assez loud, qui est vraiment dans l'énergie. Il y a une belle collaboration entre tous ces musiciens là, du quartet, et ça donne un son qui est presque sans limite là. Sérieusement, ça va dans tous les sens, puis ça fait franchement du bien à écouter. On espère qu'ils vont nous dévoiler d'autres stocks, parce que après avoir écouté cet album là, leur premier album qui est paru en 2025, s'intitule Fin de saison, ben on en redemandait d'autres. Fait qu'on va écouter deux morceaux de ce groupe tiré de leur album Fin de saison. Le premier s'intitule Vodka Pickle et le deuxième s'intitule Ruisseau. Donc on espère que ça va vous plaire. On commence avec le groupe Flo à Genre de Bleu.

0: C'était Ruisseau du groupe montréalais Flo. Avant ça, c'était le morceau Vodka Pickle du groupe, toujours du même groupe. J'ai nommé les musiciens, mais j'ai pas nommé leur instrument précédemment. Fait que je vais me rectifier. C'est Guillaume Carpentier au saxophone ténor, Léonie Dubé au piano, Zachary Lalonde à la batterie et Benjamin Lavoie-Doyon à la basse. Donc, je vous rappelle qu'ils sont en liste pour les révélations Radio-Canada Jazz de cette année. Simon, on continue avec de la musique qui navigue entre New York et Montréal.
1: New York et Montréal, et qui viendra d'ailleurs au Festival de Jazz de Montréal. C'est le début de ces émissions où on vous fait découvrir au moins un artiste qui viendra au festival pour vous encourager à aller écouter de la musique live, à écouter du jazz live. C'est Camille Turman. Elle jouera avec le Daryl Green Quartet. Et c'est aussi les pièces issues d'un album conjoint. Et c'est le cas de le dire puisqu'ils sont conjoint de fait.
0: Ah,
1: ces deux musiciens, musiciennes. Donc, Camille Turman, saxophoniste, chanteuse. Elle s'est faite connaître via 4 albums maintenant en son nom, dont un, donc, comme je vous le disais, avec le Daryl Green Quartet. Mais aussi pour être la première femme à jouer dans le Lincoln Jazz Orchestra. Elle va signer ni plus ni moins que 4. Elle va participer en fait à 4 des albums du Lincoln Jazz Orchestra, en plus de faire évidemment la tournée, les multiples concerts de ce qui est considéré comme un des plus grands, sinon le plus grand big band en ce moment du monde. Donc, elle est originaire de New York, comme on le disait, mais elle est aujourd'hui aussi assistant professor à la grande McGill University School, School of Music, ce qui fait qu'elle voyage entre Montréal et New York et principalement en ce moment travaille sur ce projet donc conjoint avec son mari, le batteur Daryl Green. Ils jouent beaucoup à Montréal. Ils ont joué l'année dernière au festival. Ils reviennent toujours suivant cette formation, cette fois-ci au Diaisons. Diaisons, j'essaie de vous donner la date. Le 27 juin 2026, 2-7 à 19h et à 21h30. Je pense que si vous voulez aller voir du jazz live dans un club de jazz, que vous avez jamais fait ça, que vous aimeriez faire ça, ça va être un bon show pour ça. C'est à la fois accessible, il y a du chanté, il y a une formation assez classique, un quintet avec un saxophone, une trompette, des super musiciens, un jazz à la fois inspiré par la tradition et qui se permet d'aussi interpréter des nouvelles compositions. Donc, je pense que ça va être un super show. Les deux pièces, comme je vous l'ai dit, on les a sorties de l'album Confluence volume 1, Alhambra, sorti en 2024. Un album live enregistré justement en tournée par ces musiciens, musiciennes. Les pièces Going Out of My Head, un standard écrit et dont les paroles sont de Teddy Radanzo et Bobby Weinstein, et Despondence Flea, une composition de Daryl Green. Sur cet album, on écoute Camille Turman au saxophone et à la voix, Daryl Green au drum, Wallace Roney Jr. à la trompette, Paul Baudry à la basse et David Bryant au piano. Bonne écoute.

0: Deux morceaux de Camille Turman avec le Daryl Green Quartet, c'était Going Out of My Head et Despondence Flee, deux pièces tirées de leur album Confluence Volume 1 à Lembra. Ils seront en spectacle aux Diaisons durant le Festival de Jazz, manquez pas ça si vous voulez écouter du très bon jazz. Victor, on continue avec un anniversaire.
1: Eh oui, l'anniversaire d'un...
0: Vous savez qu'on aime ça.
1: Oui, c'est notre occasion pour nous de repenser du vieux stock, mais du très bon stock qui plus est. Jackie McLean est né le 17 mai 1931 et mort en 2006. Donc, ça fait 20 ans qu'il est mort, mais c'est sa fête aujourd'hui. Donc, on en passe un petit peu. Jackie McLean, c'est quelqu'un qui est arrivé sur la scène du jazz alors que le bebop, le hard bop faisait rage. Puis lui, au début, c'était un sideman, là, quelqu'un qui s'inspirait de ses mentors pour produire de la musique. Très bonne, mais très, très sideman, c'est-à-dire que il prenait ce qui se faisait autour de lui, puis lui, il ressortait ça. C'était un très bon ambassadeur du bebop et du hard bop, mais c'était pas quelqu'un qui tirait particulièrement son épingle du jeu. Et il va avoir deux mentors qui vont l'aider particulièrement à sortir son épingle du jeu, Charles Mingus et Thelonious Monk, deux musiciens justement qui prennent les genres et s'en affranchissent pour en fait tirer leur sonorité toute particulière, là, une certaine mélancolie, un certain état de tourmente et des revendications politiques et une rage qui a envie de sortir dans le cas de ces deux musiciens. Et Jackie McLean, en fait, justement, c'est avec ces deux musiciens là qui vont le prendre sous son aile, qui va découvrir, qui va tirer son épingle du jeu. Il va lui aussi sortir un peu cette mélancolie en là, cette tendresse. Il va le faire tout particulièrement grâce à l'utilisation d'un falsetto. Un falsetto assez discret, mais qu'on entend plusieurs fois qui revient dans ses solos. C'est un musicien très, très intéressant. C'est vraiment quelqu'un qui est intéressant à écouter parce que au fur et à mesure de ses albums, on entend son évolution, on entend sa progression jusqu'à temps que lui devienne un musicien vraiment d'avant. Garde, là, il va enregistrer plusieurs disques avec Ornette Coleman, puis il va être très apprécié des musiciens de free jazz qui vont souvent faire appel à lui lorsqu'ils veulent enregistrer. Fait que c'est aussi quelqu'un qui va faire plusieurs séjours en prison pour des affaires de drogue et qui va se sortir de cette addiction-là à la drogue après avoir s'être converti à l'islam. Ça va aussi occasionner une pause dans la carrière de Jackie McLean, où durant les années 70, il va juste pas jouer. Après, vers la fin de sa vie, il va enseigner la musique, l'histoire de la musique afro-américaine à l'université de Hartford dans le Connecticut. Bref, c'est un musicien super intéressant, super cool à écouter. Puis, on va vous faire écouter deux morceaux. Le premier est tiré de l'album Jackknife et c'est la pièce titre. On y entend Jackie McLean au saxophone alto, Charles Tolliver, Lee Morgan à la trompette, Larry Willis au piano, Larry Ridley à la basse et Jack de Jonette à la batterie. Quel line-up! Le deuxième s'intitule Cool Green et est sorti sur l'album Bluesnik, un album dédié 100% au blues. C'est toujours Freddie Hubbard à la trompette, Kenny Drew au piano, Doug Watkins à la basse et Pete LaRocca à la batterie. Encore une fois, quel line-up. Bref, on célèbre l'anniversaire de Jackie McLean à Genre de Bleu sur les ondes de la marge. Bonne écoute.

0: Deux morceaux du saxophoniste Jackie McLean, dont c'est l'anniversaire aujourd'hui. Le premier, Jackknife, et le deuxième, Cool Green. On arrive déjà à la fin de l'émission, ce moment fatidique suite à notre retour du mois de mai. Vous nous aviez manqué, cher public. Les mots de la fin, vous les connaissez. Écrivez-nous à notre page Instagram ou à notre adresse courriel genredebleu.cism@commercial.gmail.com. On remercie Hugues pour le thème musical de l'émission. Réécoutez-nous en rediffusion ou bien sur les internets, sur les interwebs. Et puis restez à l'écoute de CISM pour par mot et par vos l'émission de poésie. Simon, on finit ça en musique avec
1: All Blues. Avec All Blues, mais pas n'importe quelle version, une toute nouvelle version qui sert à teaser le prochain projet de Butcher Brown et Nicholas Payton, le célèbre trompettiste. Donc, ce quintet de fusion nous revient cette fois-ci avec une belle célébration de la musique de John Coltrane et Miles Davis. Et ils ont sorti deux pièces, en fait, pour en faire la promotion. Nous, on vous met All Blues, une version vraiment particulière, excellente, une super visite, nouvelle visite dans ce standard qu'on pourrait penser des fois trop joué. Mais là, ils nous montrent bien que ce n'est pas le cas. Ils viennent d'ailleurs à Montréal pour le festival de jazz au Club Soda. Manquez pas ça non plus, ça va être excellent. C'est Nicholas Payton à la trompette, Tenishio au saxophone ténor, Morgan Burrs à la guitare, DJ Harrison au keyboards, Radanzo à la basse et Corey Funville au drum. À la semaine prochaine.

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0: Nous sommes le dimanche 17 mai 2026, amis auditeurs mordus de la poésie, fanatiques de belles lettres et de belles chansons, où que vous soyez, dans votre salon, dans le jardin, sur la route, dans le magasin. Bonjour, bonsoir et bienvenue à l'émission Poésie par mots et par vos sur les ondes de CISM 89.3 FM, la radio sur la colline. C'est toujours un plaisir de vous retrouver chaque fin de semaine pour une causerie autour de la littérature, de la poésie québécoise, pour parler de la vie et rencontrer aussi de nouveaux auteurs. Alors, nous avons la chance d'avoir une belle longue fin de semaine. Moi, j'aime ces fins de semaine-là. Des fins de semaine à 4 jours, à 5 jours. Ouais, j'aime ça. J'ai le temps de me reposer, de me refaire une santé. Et puis voilà, voilà, pour écrire aussi. Alors, demain, c'est la Journée nationale des Patriotes, la lutte des Patriotes de 1837 à 1838. Donc, cette date-là qui retrace le combat pour la démocratie et la liberté, c'est une date vraiment importante ici au Québec. Et en ce dimanche, nous avons, mesdames et messieurs, le plaisir d'accueillir Madame Lise Gauvin. C'est pas toujours qu'on appelle une poète ou un poète madame ou monsieur, mais Lise Gauvin, pour son parcours, franchement, mérite ce titre-là. Lise Gauvin, qui, il n'y a pas longtemps, en 2026, je crois que c'était en janvier, qui a reçu le titre officière de l'Ordre national des arts et des lettres. Donc, mesdames et messieurs, nous avons le plaisir d'avoir avec nous, en studio, Lise Gauvin, qui va nous parler de son dernier livre, Crier, écouter, portrait d'artiste, d'écrivain et d'écrivaine, paru chez Mémoire d'un crier. Alors, dans ce livre, elle nous livre un témoignage à vivant au sujet du travail d'écrivain et de ses rapports avec Gaston Miron, Joséphine Bacon, Daniela Ferrière, Anne Magnan, Azad Jebar, Marie-Claire Blais, Jean-Paul Riopel et Édouard Glissant. Moi, je vous dis, c'est un livre amical et de reconnaissance qu'il faut lire. Donc, je vous invite, mesdames et messieurs, à écouter cette causerie avec Lise Gauvin, qui va nous parler de la vie, de sa vie, de la littérature et de la reconnaissance que cela requiert. Bonne écoute. En studio, nous avons le plaisir d'accueillir l'écrivain et l'écrivaine Lise Gauvin, qui va nous parler de son dernier livre. Lise Gauvin, vous êtes essayiste, romancière et professeure québécoise. Vous avez publié une trentaine d'ouvrages, parmi lesquels La fabrique de la langue de François Rabelais, À Régent du charme et L'engagement, l'écrivain et la langue au Québec. Vous avez reçu le prix du Québec Georges-Émile Lapalme en 2018 et en 2020, l'Académie française vous a remis la grande médaille de la francophonie. Vous êtes membre de l'Académie des lettres du Québec depuis 2020 et du Parlement des écrivaines francophones depuis 2018. Vous avez des titres de livres de romans fort intéressants que je trouve, comme par exemple « Et toi, comment vas-tu ?» et un essai sur la littérature francophone, des littératures de l'intranquillité. Et en automne 2024, vous avez fait paraître chez Mémoire d'un crier, « Crier, écouter, portrait d'écrivains et d'écrivaines ». Et c'est de ce livre-là qu'on va parler aujourd'hui. Vous avez aussi fait paraître en co-direction avec Fawaz Ouari, « La francophonie au féminin, un espace à inventer », un ouvrage collectif qui reprend les inventions de la rencontre du Parlement des écrivaines francophones qui a eu lieu à Montréal en avril 2024. Lise, bonjour, c'est un plaisir de vous avoir avec nous ici aujourd'hui à Poésie par mots et par vos.
1: Bonjour, alors tout le plaisir est pour moi.
0: Content de vous avoir avec nous. Alors, nous allons entrer d'emblée dans une série de questions, mais avant vraiment d'entrer dans les questions, on aimerait que vous ajoutiez un mot spécialement sur vous-même. On vient de lire une partie de votre biographie. Est-ce qu'il y a autre chose à ajouter? Qui est Lise Gauvin en réalité?
1: Oh, c'est une grande question. En fait, je m'identifie beaucoup au livre que j'ai publié. Donc, j'ai publié dans plusieurs domaines. J'ai une production assez éclectique, mais évidemment, ce sont les derniers livres qui sont les plus chers à mon cœur parce que je vis encore dans leur... on peut dire dans leur mouvance. Et j'aime bien que vous ayez cité « Et toi, comment vas-tu ?» parce que c'est un roman très personnel qui porte sur ma mère et sur les générations qui l'ont précédée. Et c'est un roman publié en 21 et en 22 en France. Donc, je suis aussi auteur de nouvelles, je fais aussi des essais. Donc, j'ai une production assez éclectique, mais... Je pense que je m'identifie à tous ces livres là. Ce sont différentes facettes de mes intérêts et j'espère que chacun de ces livres là trouve un certain nombre de lecteurs. C'est ce que je souhaite.
2: D'accord. Alors pour reprendre le mot de la journaliste Malika Alaoui qui a publié dans As-tu vu au sujet de Crier, écouter. Portrait d'écrivains et d'écrivaines. Elle rend un hommage, vous rendez, disons, un hommage à des figures de la littérature. Lise Gauvin propose dans cet ouvrage une plongée au cœur de la création littéraire et artistique, divisée en deux parties. D'abord, une analyse éclairée des œuvres de créateurs influents, suivie de la retranscription de ces échanges avec eux. Ce format donne une dimension humaine aux réflexions théoriques, permettant aux lecteurs de découvrir non seulement les concepts derrière les œuvres, mais aussi les histoires personnelles et de motivation des artistes. Alors, Lise, cela vous a pris combien de temps pour écrire ce livre?
1: En fait, c'est un projet, on pourrait dire que c'est un projet à long terme, parce que le projet du livre m'a été suggéré par... mon ami Dany Laferrière, qui, il y a quelques années déjà, m'a suggéré justement de raconter mes rencontres avec ces artistes. Il n'y a pas que des écrivains, il y a aussi un peintre, Riopel. Mm-hmm. Et donc, il m'a suggéré de faire le récit de mes rencontres avec ces écrivains et artistes que j'ai eu le privilège de fréquenter, mais j'ai mis beaucoup de temps à m'y mettre. En fait, ce n'est que très récemment, plus récemment, que j'ai commencé à réunir mes souvenirs et à raconter mes rencontres avec ces gens formidables, et je fais leur portrait et j'appelle mon travail des exercices d'admiration. Alors mes portraits, ce sont des exercices d'admiration, et parce que ce que je trouve formidable chez ces gens-là, c'était précisément leur capacité d'admirer. Mmh. Ils savaient admirer et écouter les gens autour d'eux, écouter le monde autour d'eux et favoriser autour d'eux une atmosphère propice à la création. Donc, c'est vraiment ça. Ce sont des gens... Enfin, je les ai choisis parce que j'ai eu l'occasion de travailler avec eux. Pas D'accord. seulement de les admirer à distance, ce que j'aurais pu faire aussi, ce que je fais pour plein des gens, plein d'artistes et d'écrivains. Ce n'est pas les seuls que j'admire. Mais avec ceux-là, j'ai eu un contact plus suivi, plus soutenu pour des projets en commun. Et j'ai voulu décrire la place qu'occupait la création dans leur vie et comment ils considéraient, comment ils se situaient par rapport à leur création, aussi bien dans leur quotidien que dans leur projet.
2: D'accord.
1: Alors, voilà.
2: Mais pourquoi ces artistes-là et pas d'autres? Il y en avait d'autres, en réalité.
1: Non, ce sont ceux avec qui j'ai eu le plus de contacts. J'ai eu des contacts suivis avec ces gens-là. J'ai fait des projets avec eux. Avec Gaston Miron, on a fait ensemble une anthologie de littérature québécoise qui a duré 3 ans. Avec Riopel, j'ai fait des textes pour lui.
2: Assez intéressant.
1: Et avec Marie-Claire Blais, j'ai fait un livre d'entretien, un livre entier. C'était une amie de longue date. Donc, j'ai eu un contact privilégié avec ces gens-là et je pouvais les raconter dans plusieurs aspects de leur vie et pas seulement dans leur production artistique. C'est ça qui fait, je crois, l'intérêt de ce livre-là. Il y a un côté humain qui paraît aussi dans leurs œuvres, mais que j'ai pu que j'ai pu voir de plus près parce que j'ai eu l'occasion de travailler avec eux. C'est un grand privilège parce qu'ils m'ont beaucoup appris.
2: Exactement.
1: Ils m'ont beaucoup appris. Gaston Miron, par exemple, c'est un orfèvre de l'écriture. C'est quelqu'un qui avait très peur de publier parce que l'écriture, ça fige. Une fois que c'est pas l'écriture, mais la publication. fige un texte. Une fois qu'il est publié, ben, c'est quelque chose d'un peu définitif. Et lui, il considérait toujours l'écriture comme un mouvement, un work in progress, quelque chose qui était en transformation. Il parlait de ses vers en souffrance. Il avait toujours des vers à corriger. Il corrigeait constamment ses textes. La dernière édition que j'ai eue de son homme le Rapaillé est encore toute crayonnée à la main de sa part.
2: Et vous avez ça encore chez vous?
1: Oui, j'ai ça chez moi. Vous êtes
2: ça vaut de l'or.
1: Oui, je sais, j'y tiens beaucoup. Et puis en même temps, parce que nous, on faisait des textes ensemble et on présentait des œuvres d'autres auteurs québécois dans notre anthologie. Et Gaston Miron réécrivait constamment même ses notices, ses présentations. Donc, il m'a vraiment beaucoup appris au point de vue du style de l'écriture, de ses exigences. Chacun de ces artistes, de ces écrivains, ont été pour moi des maîtres en écriture, en même temps que je les admirais, j'apprenais beaucoup d'eux.
2: D'accord. Et ils ont une influence sur votre façon d'écrire aujourd'hui, sur votre travail, parce qu'on dit que la création littéraire est mimétique. Donc, est-ce qu'ils ont eu une influence sur ce que vous produisez aujourd'hui?
1: En fait, sûrement, mais je ne saurais pas l'identifier de façon trop précise, directe. Mais c'est surtout ce que j'admirais chez eux, c'est l'importance qu'avait la création dans leur vie. Marie-Claire Blais disait que si elle n'avait pas écrit, elle faisait dire à un de ses personnages que si elle n'avait pas écrit, elle n'aurait existé pour personne. Donc, cette importance-là de la création dans la vie et le rapport entre la vie et la création. Il n'y avait pas vraiment de distinction. C'est-à-dire qu'ils vivaient pour créer, ils créaient, ils vivaient aussi. Toute leur vie était centrée sur la création. J'ai appris ça. Et aussi, ce que j'ai appris, c'est chez les gens, par exemple, chez une auteure comme Assia Djebbar, sa capacité d'écoute. Et elle a réussi à faire parler. Elle était d'origine algérienne. Et elle a réussi à faire parler les femmes qui ne parlaient pas dans sa collectivité. Par exemple, elle a réécrit « Femmes d'Alger dans leur appartement », qui est la toile où on voit les femmes qui sont muettes. Et là, elle a fait un recueil de nouvelles magnifiques avec ça. Et donc, elle a fait entendre la parole des femmes. Alors, ils ont et la même chose pour Joséphine Bacon. Je fais aussi un portrait de Joséphine Bacon que j'admire énormément. Je l'appelle la rapailleuse parce qu'elle a réussi à ramasser, à rapailler les récits de des anciens. Et elle se dit survivante d'un récit qu'on ne raconte pas. Mais elle l'a raconté, ce récit. Elle le raconte à sa façon, avec ses mots, avec des poèmes admirables.
2: Oui,
1: donc,
2: elle fait du bon travail.
1: J'ai une grande admiration pour elle aussi. Donc, chacun de ces auteurs, de ces artistes, a eu une façon d'appréhender le réel qui est singulière et qui est vraiment digne d'admiration, ils ont tous témoigné de leur temps, de leur rapport au monde, de leur ouverture au monde, et aussi ils avaient tous une grande générosité d'accueil.
2: Qu'est-ce qu'ils ont en commun, ces artistes-là, dans créer, écouter, portrait d'artistes et d'écrivains?
1: Oui, ils avaient une grande générosité d'accueil, ils avaient une façon d'écouter les autres, d'écouter autour d'eux, ils n'étaient pas... Enfin, c'était, à mon avis, un peu le contraire de l'image un peu traditionnelle de l'écrivain qui est dans sa tour d'ivoire. Au contraire, ils étaient ouverts, il y avait une ouverture sur le monde, sur les autres chez eux, ce qui ne les empêchait pas de s'isoler pour écrire, bien entendu, mais quand même... Et puis autre chose que je remarquais chez tous, c'est qu'ils avaient toujours un projet en cours. Ils étaient toujours en train de créer. Il ne s'arrêtait pas. Il y avait toujours des choses.
2: La création perpétuelle.
1: Oui, toujours un projet. Au moins un projet. Et c'est ce qui les rendait vivants et agréables à fréquenter aussi, parce que ils aimaient discuter. Et voilà.
2: D'accord. Et est-ce que dans le livre, il y a une forme de hiérarchie entre ces artistes-là? Ou vous les placez tout simplement de façon aléatoire?
1: Ils ne sont pas placés de façon aléatoire. Mais j'ai voulu quand même commencer par Riopelle parce que c'est le seul artiste le seul peintre qui est dans cette série de portraits. Et je l'ai beaucoup fréquenté dans les îles de Montmagny, à l'île aux Grues, à l'île aux Oies. Donc j'ai une longue amitié avec lui. Et ensuite, je parle de Marie-Claire Blais que j'ai connue pendant de nombreuses années aussi. Donc j'ai voulu alterner donc différentes voies. Il y a pas de hiérarchie, non. C'est comme disons qu'une composition qui m'est venue naturellement. Et j'ai alterné toujours un homme, une femme, et pour une certaine diversité aussi. Mais je termine par le portrait de quelqu'un que j'ai jamais connu, qui est une fille du roi, qui est arrivée au Québec à 15 ans, à 1665, pour laquelle j'ai une certaine admiration aussi, parce qu'elle a choisi sa vie. Je l'appelle l'artiste de sa propre vie.
2: Rappelez-nous son nom.
1: Anne Magnan.
2: Ah, intéressant.
1: Et elle a choisi de quitter, à 15 ans, de quitter un orphelinat pour l'aventure absolue, aller fonder, enfin créer sa propre vie. Sinon, elle aurait été sœur converse ou domestique dans une maison. Et là, c'est cette espèce d'esprit d'aventure, je pense qu'elle a eu, et cette confiance au destin qui me paraît d'une certaine façon exemplaire et digne d'admiration. Alors, c'est un peu le portrait très différent des autres.
2: D'accord. Racontez-nous, s'il vous plaît, à la place d'une lecture aujourd'hui, une anecdote avec l'un de ces écrivains, de ces artistes-là.
1: Ah oui, mais j'aime bien raconter comment j'ai fait la connaissance de Jean-Paul Riopelle parce que mon mari et moi avions acheté un manoir à l'île aux Grues qui était à moitié abandonné et nous étions en train de faire la réfection de ce gros bâtiment. Et puis un jour, Riopelle est venu frapper à la porte de ma cuisine pour me demander un transformateur qui était dans une grange. Alors, il est venu frapper à ma porte. Alors, c'était le début d'une belle histoire, parce qu'ensuite, il m'a demandé des textes, il s'intéressait aux oies. Ces îles-là sont réputées pour les migrations d'oies, et Riopelle s'intéressait aux oies, et finalement, c'est ça. Il m'a demandé des textes autour des oies, tout ça, de sa production, et c'était une très longue amitié, et finalement, Nous avons vendu cette maison. C'est devenu une auberge. Et puis, les aubergistes l'ont vendu à Riopelle. Et il a passé là les dernières années de sa vie. Donc, c'est quand même un beau souvenir de l'avoir rencontré dans une cuisine de cette maison.
2: Pour cuisiner de la littérature dans le futur.
1: Voilà.
2: Moi, personnellement, Lise, ça m'arrive des fois de penser à certaines personnes que je ne reverrai plus jamais, malheureusement, parce qu'ils sont passés de la vie au trépas. Et ça crée en moi, personnellement, un vide. Est-ce que c'est la même chose pour vous? Comment est-ce que vous vous sentez quand vous réfléchissez, quand vous pensez, quand des souvenirs refont surface concernant ces rencontres-là, ces amitiés-là?
1: Ben, ils continuent de me nourrir, en fait. De nourrir mon imaginaire et mon aussi, je continue de les admirer à distance parce que ce qu'ils m'ont apporté, je l'ai toujours, mais évidemment, leur présence me manque, c'est sûr, parce que quelqu'un comme Riopelle ou comme Miron, comme Marie-Claire Blais, c'était des gens très agréables en société et qui avaient

0: intéressantes, des choses à raconter, etc. C'était aussi des personnes très très sociables et bon, alors évidemment, ces gens-là me manquent. Par exemple, Marie-Claire Blais, j'avais l'habitude de lui téléphoner régulièrement, mais je continue à vivre avec leurs œuvres et ce sont ces œuvres-là qui me nourrissent toujours, quoi.
1: D'accord. Nous avons 5 sens comme humains. Et donc, il y a la science, il y a d'autres personnes qui disent qu'il y a des gens qui ont 6 sens, mais je sais que nous avons 5 pour l'instant. Et dans votre cas, Lise, avec lequel de vos sens vous allez vers l'autre?
0: Moi, c'est la voix.
1: La voix.
0: C'est Louis, c'est la voix. Je suis très sensible aux voix. J'aime beaucoup faire de la radio. J'en ai fait d'ailleurs pendant quelques années.
1: Vraiment?
0: À Radio-Canada, dans l'émission Book Club avec André Major. Et je trouve que la voix est très, très représentative d'une personne. Et je pense que c'est ce qui me touche le plus chez les gens.
1: La voix?
0: Oui.
1: La voix. Donc.
0: Et aussi, je fais de la musique. Alors, ça. Oui. Ce n'est pas indifférent à ça. Je fais du piano, donc je suis toujours dans cette mouvance de l'audition.
1: D'accord. Nous allons observer une légère pause, une courte pause, disons, et puis on revient tout de suite avec d'autres questions, Lise.

0: Si vous nous rejoignez maintenant, vous écoutez CISM 89.3 FM. En studio, nous avons la présence de Lise Gauvin qui nous parle de son dernier livre, Créer, écouter, portrait d'artiste et d'écrivaine aussi, est paru aux éditions Mémoire d'un Crier. Lise, la question est finale, c'est comment est-ce que vous avez fait ce travail? Ça vous a pris combien de temps? Et comment est-ce que vous avez fait l'agencement, la cohérence des textes? Est-ce que ça a été un travail facile pour vous?
1: Relativement, je dirais que oui. En fait, c'est un peu l'histoire de ma vie. En fait, c'est très autobiographique parce que je raconte mes rencontres avec ces gens-là. Donc, la matière, je l'avais déjà quelque part et il s'agissait de réunir certains éléments. Et je me suis servi aussi de certains textes que j'avais déjà publiés, comme par exemple avec Riopelle, j'avais fait un petit livre qui s'appelait « Chez Riopelle, visite d'atelier ». J'avais raconté mes rencontres d'ateliers, mes visites d'ateliers, parce que j'avais visité ces 4 ateliers, donc j'ai repris certains fragments qui étaient dans ce livre-là. J'ai rapaillé mes souvenirs. J'ai rapaillé. J'ai fait du rapaillage, comme dirait Miron. Et je raconte, par exemple, avec Joséphine Bacon, je raconte comment

0: je l'ai rencontré de façon plus suivie lors d'un colloque qui avait lieu autour de l'œuvre de dans la maison de Colette en France autour de la littérature québécoise et à quel point je raconte à quel point elle était généreuse de son temps, de sa parole, à quel point elle était formidable dans ses réponses, etc. Et puis, il y a toute une partie du livre aussi qui est constituée des entretiens que j'ai faits, mais là, à différentes époques, avec ces auteurs-là. Donc, pour Riopel, c'est un entretien qui avait été fait pour Radio-Canada. Et puis, pour Glissant, c'est un extrait d'un livre d'entretien qu'on a fait ensemble. Et même chose pour Marie-Claire Blais. Et pour Bacon, eh bien, c'est un entretien inédit, cette fois. Donc, les entretiens étaient pour la plupart déjà prêts. Mais les portraits comme tels ont été écrits, mais avec beaucoup de plaisir. Et quand je me suis vraiment attelée à ce projet, je l'ai fait avec beaucoup de avec une certaine facilité parce que c'est comme si je rencontrais de nouveau ces personnes extraordinaires à travers mes phrases. Donc, j'avais l'impression de vivre de nouveau avec eux et de signaler ce qu'ils avaient de formidable et de simple et de généreux.
1: Non, c'est vraiment un travail réussi. Et actuellement, vous travaillez sur quoi, Lise, comme projet d'écriture?
0: Ah, ben, chacun a ses projets, mais là, j'ai des petits projets, mais il faut mieux ne pas... ce sont des projets qui sont pas encore assez avancés pour que j'ose en parler. Mais il y en a.
1: La graine est mise en terre. Ouais. Alors, nous laissons toujours la place à nos invités d'adresser des mots de remerciement à des personnes qui les ont permis de réaliser ce qu'elles font actuellement. Si vous avez des mots de remerciement, ce serait à qui? Surtout concernant ce livre.
0: Concernant ce livre, c'est à Mémoire d'Encrier et à Rodney Saint-Éloi et aussi à Yara El-Gadben qui m'ont soutenu, qui ont fait l'édition du livre, et surtout Rodney qui a accepté d'emblée le projet. Donc je leur suis très reconnaissante. Mais je suis aussi reconnaissante à tous ces auteurs qui m'ont beaucoup apporté. Il y aurait pu en avoir d'autres. Par exemple, il y a des auteurs que j'admire énormément, comme il y a une nouvelliste française qui s'appelle Annie Saumont, que j'aime beaucoup. Mais j'ai pas fait véritablement de réalisation avec elle, que nous n'avons pas travaillé ensemble vraiment. Alors ça, je pourrais continuer. Il y a Émile Olivier aussi.
1: La liste est longue.
0: que je connais, qui était un grand ami, dont je pourrais... pour qui j'ai fait un livre collectif. Mais on n'a pas fait vraiment de travail ensemble non plus. Et j'en fais quand même un portrait dans un... qui va paraître bientôt, là, un assez long portrait qui va paraître bientôt... dans un numéro du Devoir, mais je veux dire, il y a plein d'autres personnes que j'admire et que j'ai fréquentées, mais j'ai choisi ceux avec qui j'avais eu le plus de contacts, tout simplement.
1: Non, je comprends. Alors, on va terminer avec cette phrase de la journaliste Malika Alaoui qui parle de la force de la diversité culturelle francophone de ce livre. C'est l'un des aspects les plus marquants de Créer et Écouter, portrait d'artiste et d'écrivain, est la célébration de la diversité culturelle qui consiste l'essence même de la francophonie. Alors Lise explore avec une sensibilité particulière la contribution d'artistes autochtones comme Joséphine Bacon, poétesse yénou qui transmet à travers sa poésie l'histoire et la sagesse de son peuple. C'est tellement bien dit. Un très beau travail, Lise.
0: Merci beaucoup pour votre attention.
1: Non, ça a été un plaisir de vous avoir avec nous. Donc, n'hésitez pas à nous parler quand ces projets seront mis en terre, ce qu'ils vont devenir. Et ce sera avec plaisir qu'on pourra à nouveau se revoir en studio pour parler de ce que vous faites sur le plan littéraire. Et comme ce livre, moi que je trouve, Crier, Écouter, qui est un livre non seulement littéraire, mais aussi un livre amical et de reconnaissance.
0: Merci beaucoup.
1: Ça a été un plaisir.

Ainsi, nous arrivons, mesdames et messieurs, à la fin de l'émission du jour. Nous avions le plaisir de vous présenter cette causerie avec Alice Gauvin, officière de l'Ordre national des arts et des lettres, autour de son dernier livre, Créer, écouter, portrait d'artistes et d'écrivaines et d'écrivains, paru chez Mémoire d'un Crier. Nous vous souhaitons une bonne journée nationale des patriotes et une bonne semaine en général. Restez sur CISM pour la suite de la programmation et on vous donne rendez-vous la semaine prochaine pour une autre causerie autour de la littérature. Bien à vous, bonne semaine encore une fois.

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Bon dimanche à tous, vous écoutez le 120e parallèle sur les ondes de CISM 89.3 La Marge. Et je débute ça avec la chanson Flawed People par l'artiste Massimiliano Pagliara. Et un peu plus tard, il y aura du Adam Poor, du J. Criv. Ça sera quand même dansant et je souligne le retour de Cri avec son album Ami Volume 1. Puis je vais finir ça avec un petit plaisir coupable, la chanson Talk to You de Another. Bonne écoute et à bientôt.

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Bonjour à tous et à toutes, bienvenue à Yaraï sur CISM 893 FM, la seule émission de Montréal à vous jouer 100% de la musique algérienne. Émission spéciale aujourd'hui, on parle du reggae et ses influences dans la musique algérienne. Le reggae, une musique qui porte des valeurs, la résistance, la solidarité, l'antifascisme, une vision altermondialiste du monde. C'est une musique qui parle aux peuples qui ont connu la colonisation, l'oppression, l'exil. Donc la rencontre entre le reggae et la musique algérienne a beaucoup de sens. C'est ce fond commun qui a permis des fusions riches. Des artistes algériens ont trouvé dans le reggae un langage qui prolongeait ce qu'ils voulaient dire. C'est exactement le cas de Sidi Ouacho, un groupe franco-algérien basé à Lyon qui mêle reggae, dub, shabi et influence méditerranéenne. Une musique qui revendique. On vous offre trois de leurs titres. On commence avec Ya Janoubi avec Amazir Kateb. Ensuite, Con Sabor, qui veut dire avec saveur en espagnol, et ça s'entend. Enfin, en featuring avec Jam et Timo, c'est la chanson El Harba. Ouais, ouais, ouais.

0: Tout comme Sidi Ouachou, c'est en France que sont basés plusieurs artistes qui fusionnent des musiques. Les diasporas de différents coins du monde se croisent dans ce pays et forcément leurs styles musicaux aussi. Le titre « Des épices et des plantes grasses » est un bon exemple. C'est une chanson d'Afrasonic et El Globish Poetry Orchestra, un trio au carrefour d'identités multiples. Ils sont accompagnés de Amazir Kateb et le percussionniste Amar Chaoui pour donner un son riche, teinté de dub, de résonance latine et nord-ouest africaine. Pour poursuivre ensuite avec la chanson « Mâché Bessif » du groupe Dub Inc. basé à Saint-Étienne, où c'est le reggae et la chanson kabyle qui s'entrecroisent.
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cap maintenant sur des artistes directement basés en Algérie. Écoutons Mécanique Rasta de Sherif, une pièce des années 80, difficilement accessible sur les plateformes. Si on l'écoute sur les ondes de CISM aujourd'hui, c'est grâce à des particuliers qui possèdent le rare vinyle de ce titre et qui ont mis en ligne la pièce de leur propre gré, de vrais archivistes numériques. On les salue. On va aussi écouter deux chansons plus contemporaines du groupe oranais Demokratos, formé en 2011. Elles font partie de leur album Mazel, sorti en 2020. Voici Impossible et Zulira.

On finit avec de la vraie fusion reggae rai. Non seulement la fusion des deux mots sonne bien, mais ces deux styles sont faits pour se mélanger. On écoute Cheb Kader, qui n'est pas allé très loin pour trouver le nom de la chanson. Elle s'intitule Reggae Rai carrément, une chanson instrumentale. Et on termine l'émission d'aujourd'hui avec, tenez-vous bien, double dose de Cheb Tarek. On va écouter Reggae Rai avec CC Rider. Et tout de suite après, on écoute Reggae Rai Fever en collaboration avec Jimmy Sissoko, tiré de l'album mythique R&B Fever. On se retrouve la semaine prochaine, dimanche à 14h sur CISM.

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Bonjour, bonjour, bonjour, mes amis, comment allez-vous, comment allez-vous? C'est le 17 mai, yeah, yeah, yeah, ça commence l'été, it's summer, let's go, let's go. On doit vraiment profiter de l'été, des activités, des festivals, de tout, il faut en profiter le maximum de la nature et de cette belle chaleur. Alors, là maintenant aujourd'hui, et spécifiquement aujourd'hui, je vais présenter un autre style de musique, c'est la musique électro, techno et autres, donc à travers l'océan occidental et arabe à la fois. Donc let's go, je vais vous laisser maintenant, avant de vous dire bien évidemment, de vous présenter l'invité aujourd'hui, je vais vous laisser avec la musique arabe du style électro, techno plutôt, Mawel de Mawlay. Voilà. Donc, bonne écoute et...

0: Et de retour au micro après cette belle ambiance de Techno Maouel Maouley. Là maintenant, tararara, c'est quoi la surprise? C'est quoi l'invité aujourd'hui? Oui, c'est notre artiste Antoine Momori. Mais avant tout, je vais vous présenter un échantillon de ses travaux, mais au fur et à mesure, mais avant tout, je voudrais vraiment vous présenter en fait une présentation de son père. Pourquoi? Parce que c'est un artiste. Donc, sur Mont Royal, je vais aussi même parler ça dans la discussion avec l'invité. J'ai rencontré Antoine Momori et son père sur Mont Royal. Franchement, c'est quelque chose. Donc, je vais pas vraiment brûler les étapes. Donc, je vais vous laisser à découvrir à travers cette belle séquence qui présente son père qui est artiste, monsieur Pierre Marcel Momori, voilà, si je me trompe pas, Pierre Marcel Momori. Et après, on va écouter Les Blues des Vacances, c'est le titre de la tune, une des tunes de Antoine Momori. Bonne écoute, mes amis.
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J'avais 9 ans, les grands artistes de chez nous, ceux qui ont créé le Théâtre National Populaire, les Maisons de la Culture, ils cherchaient un enfant. Et puis on m'a montré moi, parce que effectivement, avec un papier, un crayon, je refais le monde. J'ai pas appris, je suis né avec un savoir. Je sais, j'ai le don. Alors après, les artistes, ils m'ont pris avec eux dans leurs jupes et pantalons. J'ai vécu près d'eux. Puis en les imitant, en regardant comment ils se servaient des outils, j'ai appris à les donner aux autres ce que j'avais reçu ggratuitement. Mais sinon, dès l'âge de 15 ans, j'ai eu ma troupe de théâtre. Et puis, on était tous des travailleurs. D'ailleurs, le plus beau mot qui me corresponde, qui suis-je, je suis un travailleur. Je ne dis pas que je suis un poète, parce que je trouve ça très prétentieux. Mais quand les gens me disent que je suis poète, ça, c'est chouette parce que c'est un compliment pour moi. Ça veut dire que je suis presque à l'égal du créateur. Avec un poème, trois coups de pinceau, n'importe quoi, je recrée la vie. Je parle de choses vraies, je transmets des choses vraies. On était des amateurs du beau, des amateurs on était. Plus tard, certains d'entre nous sont devenus professionnels, moi aussi. J'ai été professionnel pour payer mon loyer, j'ai fait plein de choses, comme j'avais dû savoir, je l'ai vendu très cher, ce qui me permettait de garder ma compagnie de théâtre, et puis d'aller jouer, dès qu'on avait un moment, on allait donner aux autres. Dans ma troupe de théâtre qui s'appelait la première, le théâtre Tréteau Tribune, qui a duré presque 8 ans, on a été jusqu'à 30-40 personnes. Une année, on en montait 7 spectacles. On montait des fois une pièce en 3 jours. J'écrivais une pièce en 3 jours, on allait la donner sur les marchés, sur les places, dans les écoles, partout, dans les lieux de vie. Le journal gratuit de Poésie La Vie. Pourquoi ce journal? Pour pouvoir rester ici et continue dans mon quartier à donner le meilleur de moi sous forme d'un journal. Et puis j'ai créé un site web sur lequel les gens ils peuvent trouver tout ce que je fais en numérique, parce que j'ai des chansons, des musiques. Et j'ai aussi, à la Bibliothèque nationale du Québec, il y a 73 de mes ouvrages qui sont déposés. Entre-temps, des gens du public, des grands savants, ont traduit certains de mes textes en grec, en kabyle, en arabe, enfin en plein de langues. Et puis voilà. Alors les amis, rendez-vous tous les étés sur la place Fleur de Macadam, avenue Mont-Royal. Et là, je vous offrirai mon journal. Et en plus, il se peut que je vous chante une chanson, dise un poème. Et mon fils, Antoine, qui est un brillant compositeur extraordinaire, qui fait une musique jamais entendue, jamais vue nulle part, et bien il va vous l'offrir. Je vous présente mon ami Nizar Ali Badr. Donc Nizar Ali Badr, voilà, c'est mon complice et c'est à lui que je dois la moitié du succès du journal. Car s'il parle bien avec ses pierres, il met en valeur mes poèmes. Et moi, mes poèmes ne font que donner plus de raison à ces jolis petits cailloux. Et puis, j'ai vu que ce type-là, lui, il raconte avec des cailloux ce que moi, je raconte avec des mots. Et puis j'ai mis ces mots en cailloux, puis avec mes pierres en mots, l'un à côté de l'autre, puis on aurait dit deux amis assis l'un à côté de l'autre, qui chantent d'un même cœur, parce que tous les deux, on a pour philosophie que la plus grande loi de l'humanité, c'est l'amour.

0: Et mes amis, de retour après cette belle ambiance, c'est notre invité Antoine Montmory, ou on dit hot dog, rap et tout. Allô, allô?
1: Bonjour Abeb, comment ça va?
0: Ça va, merci pour l'acceptation de l'invitation et bienvenue au CSM 89.3 FM.
1: Merci, je suis heureux d'être là parmi vous ce soir.
0: Merci, merci. Alors, quand on parle d'Antoine Montmory, c'est un artiste qui fait de la guitare, qui fait aussi la guitare électronique, quoi encore?
1: Oui, c'est-à-dire artiste, c'est un compliment que le public me donne. Je suis d'abord un travailleur.
0: Magnifique.
1: Et la
0: Donc,
1: musique,
0: vous êtes
1: c'est le
0: très
1: meilleur de
0: modeste.
1: moi. Oui, c'est ça. La musique, c'est le meilleur de moi que je vais offrir chaque année aux gens, au privé comme au public. Et l'été, je donne des concerts gratuits au Parc La Fontaine, juste à côté du pont, pour que tout le monde puisse avoir accès à ma musique. Voilà.
0: Magnifique,
1: Et
0: magnifique.
1: oui.
0: C'est pour ça,
1: Et moi,
0: moi,
1: je.
0: oui, allez-y, pardon.
1: Oui, je suis un compositeur de mélodies et chansons originales. Je suis dans la musique depuis 25 ans. Je compose depuis 15 ans. Je joue de la guitare classique, électrique, des harmonicas. Et dans mon studio, que j'ai nommé Tout va bien studio, je crée de la musique électronique et orchestrale.
0: Magnifique, waouh.
1: Voilà.
0: Wow.
1: Et mes chansons sont des poèmes de mon père, Pierre-Marcel Montmory, que j'ai mis en musique. Je chante aussi trois chansons de Bob Dylan, où j'ai trouvé une très belle traduction en français et où j'ai créé une nouvelle musique d'accompagnement pour que les gens découvrent ce poète. Pour la création de mélodies, c'est la vie qui m'inspire. J'utilise la musique comme langage pour raconter des histoires. Je ne me soucie pas du style, à moins d'avoir une commande. Pour la musique électronique, je me suis donné comme défi de créer un album en 3 mois qui s'intitule Hot Dog Rappe Tout. C'est la première fois que j'ai composé de la musique faite de sons d'ordinateur. C'est aussi pour me familiariser avec les outils pour la créer. J'aime les défis. Pour accompagner un diaporama d'œuvres d'art du sculpteur syrien Ali Baha Moala, j'ai composé une musique électronique du nom de Chaos. Pour la musique orchestrale, quelqu'un m'a demandé de composer une musique pour une bande-annonce amateur d'un jeu vidéo qui s'appelle Red Dead Redemption 2. La musique n'a pas été utilisée. Alors je l'ai renommé pour 1 dollar de moins. La deuxième musique orchestrale s'intitule La journée d'un compositeur. C'était un concours organisé par Orchestral Tools, une compagnie qui crée des bibliothèques de sons. J'ai découvert ce concours 3 jours avant la date limite d'envoi. Je devais mettre en musique un court-métrage. J'ai fait du mieux que j'ai pu en 3 jours. Mais je pense revenir dessus pour l'embellir encore plus.
0: Magnifique, magnifique, magnifique. C'est
1: Voilà.
0: vraiment, t'as vraiment de beaucoup. Désolée, je te coupe la parole. Mais vraiment, t'as beaucoup des aspects multifacettes d'un artiste. En fait, t'es modeste, t'as dit je suis un travailleur. Et quand t'as dit un travailleur, là, je comprends, tu bosses donc à full
1: N'y a pas de
0: time, si on
1: secret.
0: peut dire ça. Tu te mets vraiment dans la musique de façon. Multiples de facettes, si on peut dire ça, soit dans les bandes annonces, dans les bandes de films, dans l'électro, dans les instrus. T'aimes beaucoup la musique et t'es vraiment dans l'océan de la musique.
1: C'est bien ça, Rabeb, oui.
0: Magnifique, magnifique. Et tu as créé ton propre studio au fur et à mesure.
1: Oui, c'est ça, c'est à peu près, ça fait à peu près 2, 3 ans que j'ai mon studio de musique électronique.
0: Magnifique.
1: Et
0: Ben,
1: donc, dans ce studio,
0: oui.
1: fin de l'année dernière, j'ai réenregistré mon premier album de mélodies qui s'intitule La Maison du Soleil Levant, sorti en 2018, maintenant que j'interprète mieux mes compositions. J'ai aussi enregistré mon deuxième album de mélodies qui s'intitule Les Temps modernes. Contrairement au premier album qui ne dure que 30 minutes, celui-ci dure plus d'une heure. J'ai travaillé 5 ans pour le construire.
0: Waouh. Waouh.
1: Et pour mes futures compositions, je n'en parle pas tant qu'elles ne sont pas réalisées. Je préfère garder la surprise pour le public.
0: Ah,
1: Oui.
0: nice.
1: Et aussi pour le futur, je suis à la recherche de musiciens pour créer un orchestre, un groupe, pour interpréter mes compositions et pour créer de nouvelles choses. Je cherche aussi des lieux pour jouer et des commandes de musique de film. Voilà.
0: Oh, magnifique, magnifique. Donc là, c'est une porte par CSM, j'espère bien. Mes amis sur CSM 89.3 FM, à qui nous entend, c'est Antoine Momori ou Hot Dog Rap et tout. C'est un, comme vous entendez, c'est un rappeur. C'est un rappeur, pardon. C'est un. Désolée, c'est là comme la fatigue. C'est un grand artiste. Il faut vraiment, comme si vous avez. Une chance, deux, vous avez vraiment vous cherchez pour cette idée, why not, pour contacter notre artiste. C'est quoi tes contacts? Comment on peut vraiment accéder ou bien te contacter en fait, accéder à ton compte ou bien donc, avoir ton contact pour te contacter?
1: Eh bien, par Facebook, j'ai une page qui s'intitule Antoine Montmory. Et sinon, par mon adresse email que je partage aussi.
0: Magnifique. Donc, étant l'Instagram, c'est Antoine Pierre Montmory, c'est ça.
1: Ah oui, je suis aussi sur Instagram. Parce que, en fait, pour faire moi-même, je fais moi-même la promotion de mes deux albums de mélodies que j'ai enregistrés. Et donc, chaque semaine, je publie une mélodie. Et avant que la mélodie complète ne sorte, à peu près 3 jours après, comme aujourd'hui, vendredi, aujourd'hui à 10 h, il y a un short qui est sorti sur YouTube, sur Instagram, sur TikTok et sur un site russe aussi. C'est un short, juste un extrait de la mélodie.
0: Magnifique, magnifique. Bon, mes amis, on est en train de pré-enregistrer. On est le vendredi, mais après-demain, ça sera le jour où vous écoutez cette entrevue-là, cette belle émission sur CSM 89.3 FM. Donc, on est dans le passé, vous êtes dans le futur, dans une machine de temps, comme d'habitude avec Rabibi. Voilà. Ok, ben, j'aimerais vraiment partager, si tu me permets, Antoine, c'est. Comment j'ai rencontré Antoine, mes amis, sur CSM 89.3 FM? Je suis, ben, comme d'habitude, moi, Mont-Royal, c'est une des grandes places que j'adore, qui touche beaucoup, beaucoup mon cœur. En marchant sur Mont-Royal, j'ai vu un vieux monsieur, et un artiste aussi, à la fois, qui faisant. De nous inviter à lire des, on peut dire des magazines ou des journaux en fait. Et les journaux en fait, ce sont comme des poésies en arabe et en français avec multiples, avec différentes langues traduites quoi. Si c'est ça, donc si c'est bien ça ce que je dis, Antoine. Et par la suite, j'ai eu vraiment le plaisir de rencontrer ton père aussi. On a eu l'opportunité aussi de se rencontrer, de se connaître plus. Et avec ton père, je suis restée. Il m'a parlé de la vie, de la sagesse, de comment on voit la vie et tout. Donc c'est une école de la vie, quoi. Donc, si tu peux, s'il te plaît, si tu me permets vraiment, si c'est possible plutôt de ta part, de nous expliquer plus le parcours de ton père, qu'est-ce qu'il fait et tout. Et tu as dit déjà, tu as mentionné que tu fais de la musique comme une composition sur la traduction ou bien les poésies, les poésies par ton père.
1: C'est-à-dire, mon père, il écrit en français. Donc moi, parfois, je prends un de ses poèmes, je le mets en musique et ça fait une chanson. Voilà.
0: Oh, nice. Et en plus, c'est comme il y avait vraiment des poèmes traduite en des poèmes traduits en arabe. Donc, c'est-à-dire, c'est comme il a une collaboration avec d'autres personnes pour faire la
1: Oui,
0: traduction.
1: bien sûr. C'est le monsieur qui traduit en arabe, c'est un grand professeur de l'université de Constantine, monsieur Abdeselam Itlef, qui est professeur en sciences politiques. Voilà, et il a beaucoup de talent pour la traduction. Et les gens ont dit que les traductions ont été fidèles à l'original, que
0: Magnifique.
1: c'était de très belles traductions. Voilà. Et aussi, Rabeb,
0: Oui.
1: ça me fait penser, il y a un musicien algérien qui chante un poème de mon père traduit en arabe.
0: C'est quoi? Et c'est qui?
1: Son nom c'est. Faudrait que je le retrouve
0: Pas
1: là.
0: grave, mais est-ce que tu te rappelles du poème?
1: Non, je pourrais, si tu me donnes une minute, je vais voir sur la chaîne YouTube.
0: Ouais, il n'y a pas de problème. Le temps que tu cherches ça, est-ce que, comme tu m'as dit, donc comme vous avez vu, mes amis, le temps que Antoine nous trouve le nom de l'artiste. Donc, Antoine, il a aussi un blog avec son père pour toutes ses poésies. Il va vraiment nous dire par la suite c'est où exactement pour voir ça. Aussi, pour écouter la musique électro, il faut vous mettre comme hot dog, rap et tout. Sinon, vous pouvez voir ça sur son Instagram et son YouTube, Antoine Montmory, qui est attaché aussi avec sa musique des multiples instruments. Donc, c'est ça en général. Il y a, comme vous saviez, comme vous avez entendu, que il a des événements prochainement. Et si jamais vous voulez vraiment écouter plus, n'hésitez pas de voir son site, son Instagram, ses comptes. Et voir ses nouveautés. Voilà. Donc, est-ce que tu as trouvé, Antoine?
1: Oui, j'ai trouvé et je te l'ai envoyé.
0: Ah, c'est quoi exactement? Comment ça s'appelle?
1: Donc, le musicien s'appelle Ahmed Wahid Saber et le poème s'intitule Depuis le néant.
0: Depuis le néant. Donc, et toi, tu as fait ça aussi, tu as fait la composition?
1: Non, pas du tout, j'ai pas du tout participé à cette création. C'est vraiment Ahmed qui a fait la musique avec son oud. Lui, il est très connu là-bas en Algérie. Il joue pour les mariages, les fêtes et tout ça.
0: Magnifique.
1: Et
0: Donc,
1: puis, il a pris le poème de mon père, il l'a mis en musique, il a enregistré ça avec son téléphone. Et voilà, c'est très
0: magnifique.
1: beau.
0: Donc, c'est une collaboration internationale et il n'y a pas vraiment de limite pour la musique et la création, mes amis, tant qu'il y a la passion, tant qu'il y a le travail. Voilà. Donc, on arrive à la fin de l'entrevue. Merci beaucoup Antoine pour cette belle entrevue. Merci
1: De
0: d'avoir
1: rien.
0: accepté cette invitation aussi. Dernière chose, juste pour te dire, juste une petite question générale. Qu'est-ce que tu peux dire à notre auditeur, que si tu as vraiment quelque chose à dire à la fin de l'entrevue?
1: Eh bien, bonjour les amis. Je suis heureux que vous m'écoutiez ce soir. Voilà. Au plaisir. Bienvenue dans mon univers musical. Et j'espère entendre des retours parmi vous. Dites-moi ce que vous pensez. Voilà. Bonne soirée.
0: Merci beaucoup Antoine, merci, et à la prochaine.

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Nice, nice, nice, nice, mes amis, sur CSM 89.3 FM. Voilà, on était avec notre invité Antoine Montmory. Après cette belle discussion, j'ai lancé Saturn, Brésil, mon île. Et après, on a écouté Albishtek par Kairoke. C'est un chanteur égyptien. Donc, dans cette atmosphère de musique, de ce type de musique, en fait, on va lancer d'autres musiques. Je vous laisse avec la musique et je vous dis alors à la semaine prochaine, dimanche prochain, mes amis, sur CSM 89.3 FM. Cette émission, aujourd'hui, j'essayerai de moi parler et de vous laisser plus avec la musique. Et à dimanche prochain.

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1: Bonjour et bienvenue à l'édition du 17 mai de l'émission Basse Fréquence. Avec vous pour les deux prochaines heures, à son poste aux commandes musicales et à la réalisation, c'est mon ami et le vôtre, le seul et unique DJ masqué, et c'est Richard Lafrance au microphone. Dans les nouvelles artistiques cette semaine, décès du tromboniste et chef d'orchestre Carlos Malcolm à 91 ans, puis un pionnier de la période ska avec son groupe The Afro-Jamaican Rhythms. Pour célébrer les 60 ans du Rocksteady, Leroy Sibless est en grande tournée japonaise. Un retour sur le grand spectacle de la Fête des Mères de dimanche dernier à New York avec sa mettait en vedette Barry Salmon, Romain Virgo et Nighy Boy. Et à la fin de l'émission, un calendrier des événements complet à surveiller pour les prochaines semaines. Ah oui, et j'oubliais aussi, il y a la grosse controverse entourant la rythmique de Genius McGregor, la reprise du classique folklorique jamaïcain Hill and Gully. Alors, on débute tout de suite en musique avec un segment dédié à un chanteur populaire des années 70 et 80, né le 11 mai 57, décédé en 2004. C'était le jeune frère de Tinga Stewart, c'est Roman Stewart, sur les ondes de basse fréquence, sur CISM au 89.3 La Marge, et aussi sur CFRT au 107.3 Iqaluit.

C'est la voix du chanteur Romain Stewart, dont on vient d'entendre cinq chansons. C'était tout juste Casanova, avant ça en compagnie du DJ Trinity, Baby Comeback, Do Right, Mr. Officer, et on a débuté le segment avec Shashamani Land. Romain Stewart, pas très connu. Faut dire qu'il a pas vécu très vieux. Né le 11 mai 57 et décédé le 25 janvier 2004 à New York. Donc, chanteur, surtout connu pour avoir gagné le Festival Song Contest en 75. C'était le jeune frère de Tinga Stewart, qui est, je pense, qui est un peu plus connu, et qui a enregistré son premier single Walking Down the Street en 68. Ensuite, il a enregistré d'autres singles au début des années 70 pour des producteurs comme Derek Harriott, Glenn Brown, et c'est en 75, donc, qu'il a gagné le Festival Song Contest avec la chanson Hooray Festival. Qui avait été écrite par son frère Tinga et Willie Lindo, son producteur. Et donc, à partir de ce moment-là, les deux frères Stewart ont été considérés un peu comme des festival singers qui s'asseyaient pas mal à chaque année. Mais pour tout dire, Romain Stewart a eu son plus grand succès en 76 avec la bien nommée chanson Hit Song. Chanson justement qui parle du désir d'avoir un hit pour pouvoir se sortir de la pauvreté. Et c'est en plein l'année où, en 76, donc, c'était au pire de la violence politique en Jamaïque. Donc, lui aussi s'est expatrié à New York. Il a continué de visiter la Jamaïque régulièrement pour travailler avec les artistes du moment, les producteurs du moment, tels que Phil Pratt et Linval Thompson. Il y a eu d'autres hits vers 79 du côté du Royaume-Uni avec Josh Acca et Lloyd Coxon. Et alors qu'ils ont réenregistré son classique Rice and Peas, et donc, ça a été une parution britannique. Il a enregistré deux albums avec son frère Tinga, Brother to Brother et Break Down the Barrier, en continuant de faire des albums solo. Ensuite, un autre album britannique qui lui a souri, Wisdom of Solomon, qui a été produit par Gussie P en 2001, qui reprenait quelques-uns de ses premiers succès comme Peace in the City et encore une fois Rice and Peace. Et c'est en janvier 2004 que Romain Stewart participait à un concert d'un de ses bons amis, Freddie McGregor, à Brooklyn. Et plus tard, dans l'after party, a décidé de prendre le micro après deux chansons. Il se plaignait d'avoir des malaises là, au thorax, et on sait qu'il est décédé tout juste la journée d'après au Long Island Jewish Hospital à Long Island. Donc, mort à 47 ans seulement, très subitement. Donc, on va continuer comme ça avec d'autres succès de M. Romain Stewart, dont son plus grand succès en carrière. On y va avec Hit Song de 1976 sur Basse Fréquence.

Un des grands succès dont on parlait un peu plus tôt dans la biographie de Romaine Stewart, c'est la chanson Rice and Peas, qu'il a repris à quelques reprises, là, surtout du côté du Royaume-Uni. Avant ça, on a entendu Herbalist, Babylon et son grand succès Hit Song, qui a été reprise par Sanchez il y a quelques années. Et dans les nouvelles cette semaine, ben tiens, on rappelle, on vous l'a mentionné, depuis le début de 2026, c'est une année qui marque le 60e anniversaire du style Rocksteady en Jamaïque et partout dans le monde où il y a des fans, évidemment. Et ça permet ça à Leroy Sibless, l'ancien membre des Heptones et membre des musiciens du groupe d'accompagnateurs de Studio One. Ça lui a permis d'enligner une autre tournée au Japon. Donc, le chanteur et bassiste a fait 13 spectacles au Japon du 17 avril au 5 mai. Et c'était donc pas la première fois, parce que la première fois qu'il avait performé au Japon, c'était au début des années 80, alors qu'on débutait l'aventure du Japan Splash, qui s'est vraiment bien déroulé depuis. Et on sait que dans le temps, le pays avait émergé comme un des plus gros marchés pour la musique jamaïcaine après le Royaume-Uni. La tournée était accompagnée par différents groupes locaux japonais, dont un qui s'appelle le Ghost Syndicate Band, qui l'a accompagné sur le segment Sendai de ces 13 ce spectacle-là. Et on rappelle donc qu'en 69, les Heptones ont fait paraître sur Studio One l'album Heptones on Top, une collection de chansons là, de la plus belle période de Rocksteady de 66 à 68, avec des chansons comme Party Time, Sea of Love, Equal Rights et Heptones Gonna Fight. Donc la plupart de ces chansons-là ont été présentées pendant les spectacles au Japon, dans toutes ces villes qu'ils ont visitées. Et Monsieur Sibless raconte que c'est toujours impressionnant de rencontrer là, un public surtout aussi exotique que le public japonais qui vient le rencontrer avec tous ces vieux albums Studio One à faire autographier. Et et qui a eu même des invités spéciaux, des touristes qui venaient de Russie pour pouvoir le voir performer du côté du Japon. Alors, c'est reste que c'est, on en entend pas tant parler, mais il y a quand même beaucoup d'artistes jamaïcains qui finissent par faire quelques bons spectacles du côté du Japon devant des foules assez impressionnantes pour d'habitude. Alors, pour l'instant, on va retourner à d'autres musiques qu'on va finir l'heure. On finira pas avec ça, mais disons qu'on va

5 versions de la rythmique. Happy Wife, on a entendu là-dessus. Bling Dog, Alain, Kananga, Egyptian et Busy Signal qui a débuté avec Reggae World. Et maintenant, un clin d'œil à un pionnier qui s'est éteint, monsieur Carlos Malcolm, de Carlos Malcolm and his Afro-Jamaican Rhythms, qui est décédé à l'âge de 91 ans. Et on l'a connu donc dans les belles années du ska, fin des années 50, début 60. On l'écoute ici avec la chanson Run for Cover.

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6: On est de retour pour une deuxième heure qu'on débute avec une nouvelle rythmique de Kemar McGregor et ça s'appelle The Kiss of Judah. Et on débute avec la version de Beanie Man, Heavenly Father. Restez bien branchés pour une autre heure de basse fréquence.

Alors, comme je disais, il s'agit d'une nouvelle rythmique de Kemar McGregor. On a entendu 5 versions là-dessus. Celle de High Octane, Elephant Man, Turbulence, Rick Rock avec Etana et Beanie Man qui a débuté avec Heavenly Father. Et dans les nouvelles, cette semaine, ben, tiens, un retour sur un gros événement pour la fête des mères dimanche dernier qui avait lieu au UBS Arena à New York. Et ça mettait en vedette ça, Barry Salmon and Friends. Et pour l'occasion, ça a drôlement viré puisque il semble que Barris pratiquait une nouvelle danse qu'il voulait proposer à ce concert de la fête des mères et puis il s'est fait mal à une jambe. Donc il a passé le concert assis sur un sofa et ça a fait comme ça a créé une atmosphère assez intimiste finalement. Donc il y a eu au début de soirée une chanteuse gospel reggae, Lady the Flame, qui a fait très bonne impression, surtout avec un hommage à la reine du Lovers Rock, Phyllis Dillon, avec des versions de Don't Stay Away, Perfida et One Life to Live. Ensuite, il y a Romain Virgo qui est venu donner son tour de chant. Évidemment, toujours très apprécié par la gente féminine et les mères en particulier. Donc, il a chanté tous ses grands succès. Et ensuite, il y a Stephanie Mills, tiens, une chanteuse R&B des années 70 qui est venue faire son set, qui est accompagnée par son fils et vocaliste Farad Mills. Et elle a fait son grand succès Power of Love, évidemment, pour ensuite céder la scène à Barry Salmon dans son sofa. Et il a fait plusieurs grands succès pour être joint à un moment donné sur scène par Romain Virgo et Nighy Boy et aussi son petit-fils Kingston qui ont fait I Feel Good ensemble. Et il y a Nighy Boy qui fait quelques autres chansons de plus. Et donc une soirée qui a vraiment fait plaisir à toutes les dames, les demoiselles et les mères particulièrement qui ont assisté à la soirée. Et Barry Salmon qui a réussi quand même à mettre une ambiance intéressante après cette blessure et puis c'est un spectacle qu'il voulait sûrement pas avoir à canceller ou à remettre. Alors on retourne à d'autres musiques et on va écouter la rythmique Fuego et justement c'est une version de Nighy Boy et ça s'appelle

Donc, on a terminé le segment avec trois versions d'une rythmique du nom de Rido. Les versions de Kelly Blessin, Deli Ranks et Blue Kush. Avant ça, on a entendu de Iwata, Turbulence et Nagy Boy avec Bad Like That. Et dans les nouvelles, ben tiens, c'est et c'est pas qu'un article, en fait, il y a une assez importante controverse cette semaine en Jamaïque sur l'apparition de ben on vous l'a joué la semaine passée, je crois, la reprise du producteur Genius McGregor de la rythmique Mento Hill and Gully, qui est un grand classique jamaïcain. Donc il y a une personnalité jamaïcaine, Madame Faye Ellington, qui a d'ailleurs une chaîne très populaire sur YouTube. C'est une personnalité médiatique jamaïcaine, une experte culturelle, et pour elle, ben, elle dit qu'elle a attendu quelques jours avant de s'éclaircir la pensée sur ce qu'elle considère là, de cette version de Hill and Gully de Genius McGregor. Ce qui est très dommage, c'est que c'est, en fait, on rappelle que c'est une chanson mento traditionnelle du 19e siècle, qui fait partie vraiment de la grande tradition jamaïcaine avec d'autres chansons comme Emmanuel Road et tout ça. Et mais il semble que malheureusement, il y a vraiment beaucoup de versions de cette nouvelle rythmique de Hill and Gully, en commençant par celle de Massica, qui est la plus populaire, Slip and Slide, qui sont vraiment très slack. Donc, c'est-à-dire dont les paroles sont très vulgaires, et ça donne, ben finalement, c'est pas très édifiant pour ce qui est de la culture jamaïcaine. Et Madame Ellington, qui depuis des décennies travaille dans le théâtre, la radio, la télédiffusion, se demande comment expliquer ça à ses enfants, et on comprend que depuis sa parution originale de cette rythmique, dans le dancehall, il y a eu beaucoup de versions à toutes les époques, mais cette fois-ci, c'est décidément sous un angle très slack que les jeunes performeurs ont entrepris de chanter sur cette rythmique. Donc, un bon point pour M. Steven McGregor, qui a vraiment ramené la rythmique au goût du jour dans un style dancehall très assumé. Par contre, Mme Ellington se demande si la ministre de la Culture, Mme Olivia Grange, ne devrait pas là, mettre son pied à terre et en profiter pour peut-être délimiter un peu les lois. Surtout que ces chansons-là se retrouvent à la radio sur les heures de grande écoute. Donc, on peut pas empêcher les enfants d'aucune manière de les approprier. Donc, on va en écouter quelques-unes, et le DJ Mosquée a travaillé fort pour essayer de trouver les versions les plus jouables. Donc, c'est quelques versions de cette nouvelle rythmique, la reprise de Hill and Gully de Junior McGregor.

C'est bien la nouvelle version de la rythmique Hill and Gully et je pense qu'on va l'entendre pas mal souvent cet été. On a entendu les versions clean de Hawkeye, de Mr. G, de Pretty Pretty et Kes qui a débuté avec Masterpiece. Et d'ailleurs, on vous a mis le clip de Masterpiece sur notre page Facebook cette semaine. Un beau clip qui rappelle le carnaval jamaïcain d'il y a quelques semaines. Et tiens, on est rendu à faire le top 20 de la semaine. Alors, c'est le top 20 reggae. Et ça fait un petit bout de temps qu'on n'a pas été voir ça. Alors, allons voir les chansons qui retiennent l'attention cette semaine. En 20e, nouveauté de Hiawatha avec World's Not Enough, qu'on a entendu plus tôt. En 19e, Diani avec The Little Things. 18e, c'est Hailey Dread, Not Cheat. En 17e, Chronix avec Family First. En 16e, Suga et Montego Bay. 15e position, Samurai avec Zion Eye Kings, John Name. En 14e, c'est Protégé avec Massica, Ting Loud. 13e position, c'est Turbulence, Stuck on You. 12e, Tony Roy et Flying Machine. En 11e, Christopher Martin, Don't Have to Ask. 10e position, c'est Shaggy avec Barry Salmon et Dexter Daps avec Dance All Nice. 9e position, Protégé avec Junior Gong, At We Feet. En 8e, Jacob et Nagy Boy avec Emotions. En 7e, Chesidek, Can't Believe. En 6e, Kesnami et Time. 5e position, c'est Pato Ranking avec Buju Banton, African Soldier. 4e position, Trap, c'est de Richie Stevens. En 3e, Goddess, de Protégé avec Shensia. En 2e, On My Way Back Home, de Collie Buds avec Sean Paul. Et en 1ère position cette semaine, Glenn Washington avec Sweet Loving and Affection. On tourne en musique avec la chanson qui est en 2e position cette semaine, c'est de Collie Buds avec Sean Paul, On My Way Back Home, sur Basse Fréquence.

quelques nouveautés qu'on vient d'entendre. Ziggy Ricardo avec Boom Meditation. Avant ça, c'était Skip Marley, In Our Sight et Sean Paul et Kelly Buds avec On My Way Back Home. Et c'est le temps de faire le top 20 de la semaine en commençant par un événement vendredi prochain qui s'appelle Gratitude, Jamais deux sans toi, Part 3. Et c'est au Noël Alexander Banquet Hall, encore une fois, ce qu'on appelle aussi le Jamaican Association, 4065 Jean Talon Ouest. C'est surtout des DJ. On aura Rossi Ross, Quite Sane, Club Killer, DJ Blaster, aussi quelques autres dont le logo est trop difficile à lire. Finalement, c'est vendredi le 22 mai. Les billets sont 25 $ et 35 $. Je pense que c'est 35 si vous êtes trois. C'est ça le truc du Jamais 203. Ensuite, le 29, on a King of Kings, une 31e anniversaire pour l'étiquette King of Kings. Donc, ça nous amène à Montréal. Tony Matterhorn avec Kylie Dredd qui fera une prestation et le sound system Stone Love avec Richie B qui sera là comme maître de cérémonie. C'est au Caribbean Food Factory, 5311 de Maisonneuve-Ouest, et il y aura une prestation live de Kylie Dredd avec plusieurs autres artistes, et tous les centres montréalais y seront également. Ensuite, on a une soirée pour encore une fois au Noël Alexander Banquet Hall le 30 mai prochain avec CJ Kid, G.E. Buns et Little Thunder, soirée intitulée Rhythm and Souls. Le 30

DJ Moja et Mikey Dangerous sur une même scène. Ensuite, le 13 juin, c'est la Secret Garden Tropical Edition. Et ça, c'est l'événement qui nous amène à Montréal. David Rodigan, dans le Vieux-Port de Montréal. Un événement de Ricky Daly, Mike Tough Williams et deux autres personnes. Il y aura aussi des DJ et des personnalités montréalaises. Le 13 juin, toujours, on a Okapi et Alex Paquette et ses insulaires qui se produiront à Longueuil, au foyer Saint-Antoine. Ensuite, le 21 juin, on a la soirée Crave Sunset du Vieux-Port de Montréal. Les billets sont en vente, 120$. Le 10 juin, on a le Festival d'été de Québec qui recevra Netto Youth. Et c'est donc pour la scène de l'Auto-Québec. On aura le temps d'en reparler. Le 11 juillet, Rise Reggae Montréal présente Dwayne Stevenson avec le Solid Ground All Stars, avec Mikey Dangerous, Feisty, Aldo Gizmo, KB Konaté. Et c'est au Vieux-Port de Montréal, au Quai de l'Horloge, à compter de 18h. Ensuite, le 19 juin, on a Domino's Showdown. Et ça, ça se déroule comme l'an passé au pavillon jamaïcain du parc Jean Drapeau. Et il y aura des prix comptants et des trophées, donc. Et c'est à compter de 15h l'après-midi jusqu'à 21h. Et on peut s'enregistrer jusqu'au 1er avril. Ensuite, dernier événement, le 25 juillet, on aura la visite à Montréal de Turbulence avec le Uprising Band. Et il y aura aussi d'autres artistes comme Ebony Royal, Zantelli, Donna Makeda de Toronto. Et c'est à la Maison des Jeunes Châteauguay, au 180 rue Mercier à Châteauguay. Et les billets sont déjà en vente pour 30$. Alors, c'est déjà le temps de se laisser. C'était l'émission qu'on avait pour vous aujourd'hui. On espère que vous avez apprécié. Passez une bonne semaine. On se retrouve la semaine prochaine, même heure, même poste. Ciao.

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0: Hey, bonsoir tout le monde.
1: Bonsoir certains.
0: Comment ça va?
1: Ça va bien.
0: Oui.
1: Toi, ça va bien?
0: Ben, ça va bien, merci. Ah oui, oui, oui.
1: Une journée sous le signe de l'intempérie, pas météorologique,
0: non.
1: Mais... Il s'en passe des choses dans un dimanche.
0: Ah oui, oui, oui. Il s'en passe beaucoup, mais bref, on est content de vous retrouver ce soir au Champ de Marge. Donc, ben voilà, bienvenue au Champ de Marge, tout le monde. Maxime Salera, micro, en compagnie de...
1: Alexandre Demers.
0: Comment ça va, Alex? Ça va bien, tu disais?
1: Oui.
0: Oui?
1: Oui, c'est ensoleillé, hein?
0: Ah oui?
1: Puis je pense que c'est juste la première journée de l'année en t-shirt d'or.
0: T'es-tu sérieux?
1: J'ai cassé la glace.
0: Eh ben.
1: Toi?
0: Deuxième.
1: Ah ouais, fait que tu m'as devancé.
0: Ah ouais, je suis sur une lancée.
1: C'était quand l'autre fois?
0: C'était hier.
1: Oh, bah.
0: Ouais. Ben oui, c'était début de saison de baseball hier pour le redoutable séisme.
1: Qui a fait son exercice de pouvoir ou...
0: Qui a fait acte de présence.
1: Ah oui, d'accord.
0: Dans la défaite.
1: Un peu comme les Canadiens hier. Là.
0: Ouais, tu vois,
1: ça
0: c'est
1: à ça, hein?
0: Exactement. c'est très bien vu.
1: Un parallèle, des fois, qui, tu sais, des choses qui s'inventent pas, hein, c'est, non, ça va ben, main dans la main.
0: Oui, exactement. L'important, ce sera de se relever. Hein?
1: Je pense que tu as dit de participer, mais oui.
0: Oh non, pas tant que ça.
1: Okay.
0: C'est pas vrai, ça.
1: Ça, c'est faux, ça?
0: Ben, en tout cas, ça dépend des gens, mais ça dépend des contextes aussi, en fait.
1: Ouais. Clairement.
0: Alors, bref, on espère que vous passez un beau dimanche en ce long week-end des Patriotes.
1: Absolument, de dollars ou je ne sais trop.
0: Toujours d'affaires.
1: C'était l'arrêt. Hein.
0: Pourquoi pas? C'est ça, vous avez des options quand même.
1: Mais là, sais-tu, c'est pas Elisabeth II, hein? Fait que, mettons, depuis que Charles est là.
0: Ah, mais c'était Victoria, je pense.
1: C'est ça, c'est l'autre.
0: C'est ça. Fait que,
1: c'est ça.
0: Oh, ça fait une secousse. On l'a pas connu, nous autres.
1: Non, c'est ça.
0: Non.
1: C'est juste des vieux 25 cents avec.
0: Ah
1: avec
0: oui,
1: elle dessus.
0: Oui, c'est ça. C'est à peu près ça mon rapport avec la reine Victoria aussi. Donc, bref, ben oui, trêve de 25 cents et de petits changes. Bref, qu'est-ce qu'on a écouté là en ouverture, Alex, donc?
1: On a écouté Louane Larobina ainsi que Pataugeoire, qui est deux nouveautés cette semaine, qui font du bien, qui collent avec le soleil qui nous accompagne, parce que justement, Louane Larobina, c'est celle qui vient tout juste de remporter les grandes honneurs au 30e Vancouverte. Qui chante pas et qui rend disponible une des pièces qui lui a permis de remporter la compétition. Une pièce qui, ben, vous l'avez entendu, entre musique traditionnelle argentine, cumbia et folk, qui rend hommage à son père et à la part de la communauté immigrante à la culture québécoise. Fait qu'on écoutait ça autrement un peu, justement, de Pataugeoire, comme je disais. Ça aussi, une nouvelle nouveauté qui fait du bien et qui sera, justement, si vous avez aimé ce que vous avez entendu, en show le 24 mai à Montréal. Puis voilà, sinon il nous reste une autre nouveauté côté Jonathan Personne.
0: Oui, exactement. Donc Jonathan Personne, alors, qui se passe de présentation quand
1: rêve
0: même.
1: Rêve américain.
0: Oui, c'est ça, rêve américain. Donc, j'allais dire le musicien de corridor, c'est encore vrai, mais on le connaît maintenant. Sa carrière solo est quand même bien
1: c'est
0: lancée.
1: C'est comme son
0: là.
1: Cinquième, fait que
0: Il est établi comme solo maintenant.
1: Il y a beaucoup de stock derrière la cravate.
0: Oui, on pourrait dire ça, oui.
1: Ouais.
0: Donc, donc Jonathan Personne, trêve de présentation, on va le présenter pareil, même s'il s'en passe. Donc, il va un peu plus d'un an après la sortie de Nouveau Monde. C'est ça, Jonathan Robert, son véritable nom, qui revient avec un extrait de nouvel album pour son projet solo, Jonathan Personne, comme on le nommait. Donc, de l'indie pop avec un groove de basse ensorcelant, où Jonathan lui-même sonde sa relation avec la musique en tant que musicien professionnel, oscillant entre les hauts, galvanisant, mais aussi avec des écueils désolants, attention.
1: C'est bien dit, ça.
0: C'est bien dit, hein? Ouais. Donc voilà, premier extrait tiré de l'album qui s'appelle Le Répertoire, qui verra le jour à la fin du mois d'août, le 28 plus précisément. Donc voilà pour ça.
1: Magnifique, on y va.
0: Ça part.

0: Ah, on l'a pas entendu encore cette dame-là, je pense.
1: Oui, c'est un nouveau de Donkey Kong 64.
0: Oui.
1: Ça, c'est quand.
0: C'est très mystérieux.
1: Le petit bonhomme, je pense que c'était une belette qui vendait les blueprints. Je sais pas si tu viens de ça.
0: Non, pas en tout.
1: En tout cas, oui,
0: mais,
1: c'est ça.
0: Je vais probablement aller louer la cassette pour revisiter ce souvenir parce que ça pique ma curiosité, je te le cacherai pas.
1: C'est du solide.
0: Oui, oui, oui. Alors, hey, on a écouté plein de bonnes affaires, c'est-à-dire qu'on a écouté Bon, je n'entends personne. Ensuite de ça, on a écouté Produits dérivés de Violette P. Alex, c'était ton choix pour cette semaine?
1: Effectivement, une proposition qui décoiffe, qui justement dans une espèce de continuité de Violette P qui aime beaucoup explorer le nu metal.
0: Oui.
1: Et je trouve que c'est un genre qui est pas assez exploité par la nouvelle, mettons la nouvelle vague, là, si
0: oui.
1: on veut. Là.
0: Oui,
1: on est dû pour un retour officiel.
0: Ben, je pense que ça s'en vient ouais. tranquillement.
1: Ben en fait, peut-être que Carl lui-même de Violette P va être l'instigateur de ce renouveau là. Tu sais.
0: Lui qui fait quand même dans le nu metal depuis un petit bout de temps.
1: Ben il a appris à jouer de la guitare avec ça. Fait qu'en quelque part c'est comme dans son ADN. Là,
0: ben, c'est ça exactement.
1: C'est ce qui arrive. C'est un peu Down Corn, Limp Bizkit et compagnie. Là.
0: Yes. Alors donc voilà, on a écouté ça. Ensuite de ça, on a écouté mon choix de la semaine, c'est-à-dire le Belladone collaboration avec Zia Kala, Sloan Lucas ainsi que Fior sur la chanson qui s'appelle Le Bitch. Et ensuite de ça, on a écouté Fudge avec la chanson Le Mentor. Et à l'instant, en cinquième place,
1: on a écouté Le Vaisseau et le Culte de Zouz. Ça fait du bien, ça.
0: Ça brosse.
1: C'est allé. Puis c'est une bonne affaire parce que tu sais là c'est l'été, on relaxe, mais ça veut pas dire qu'il faut baisser notre garde là.
0: Oh,
1: le rock c'est 24/7 4 saisons par année.
0: Absolument. Et bref, on va continuer ça avec notre top 4, dis-je bien, avec Ariel Souci et la chanson Je pense que, c'est tiré sur de l'album qui s'appelle Le Passage. Ensuite on va continuer, ben tiens, on l'a entendu il y a pas si longtemps, Zia Kala.
1: Absolument, avec Folle Phoenix, ça va passer au top 2.

0: C'est très ensoleillé tout ça.
1: On marche sur le soleil, puis pas juste dans toune, dans la vraie vie aussi.
0: Ben, c'est ça.
1: Mais évidemment, mets tes souliers, marcher sur le soleil, c'est chaud.
0: Hey, hey, hey, pas de folerie, là.
1: On écoutait quoi? On écoutait Ariel Souci.
0: Oui, on a fait ça.
1: Puis Ziakala, à l'instant, donc... On s'est laissé bercer par non seulement le soleil, mais la musique. Puis là, on est rendu au sommet, au top 2. Là.
0: Oui, exactement. Et en deuxième place, cette semaine, on retrouve Gabriella Olivo avec la chanson « Que je vous aime ». Je sais que c'est pas la première fois que je le dis en nom, mais je ne peux pas m'empêcher de penser à Sylvain Cossette quand je lis ça.
1: Ben, c'est comme « Que je t'aime », mais version plus polie.
0: C'est ça.
1: Il y a un vouvoiement.
0: Oui. Comme quoi, les jeunes, c'est pas vrai qu'ils sont impolis.
1: C'est vrai, ça.
0: Ils ont des manières.
1: C'est sûr que c'est du cas par cas. Là.
0: Ah, mais, ben, c'est certain.
1: Tout ça pour dire que la politesse n'est pas perdue en général.
0: Non, c'est ça.
1: Il faut juste faire le tri un peu. Là.
0: Exactement. Donc c'est ça. Gabriel Olivier, que je vous aime, pardon. Et ensuite de ça, au sommet du palmarès francophone, Alex, qui retrouve-t-on?
1: On retrouve nul autre que Bé.
0: Arrête donc, toi.
1: Et pas Bé, le son du mouton. Bé, ah. B-A-I-E.
0: Ah oui.
1: Comme framboise.
0: Comme les framboises.
1: Les bleues.
0: Comme la Bé James.
1: Par exemple.
0: Des Saint-Paul.
1: Tout ça, là.
0: Il y en a plusieurs, des baies. On pourrait continuer comme ça longtemps.
1: Oui, j'ai pas assez de doigts pour toutes les baies.
0: Ben non, c'est ça.
1: Fait que voilà, la tête a ses raisons, c'est le nom de la pièce qui trône au sommet, attention. Fait qu'on va l'écouter ça, et puis on se retrouve du côté de la deuxième heure avec quoi d'autre? Avec d'autres nouveautés côté album.
0: Toutes sortes d'affaires.
1: Quoi d'autre?
0: Ouais, il va tellement y avoir des bonnes affaires. Que du qualité premium, soit dit en passant.
1: Ouais, hein?
0: ouais, une belle guerre de tunes aussi, un beau top 5. En tout cas, à votre place, je resterai là.
1: Je fais pareil comme toi et puis comme eux.
0: Parfait.
1: Toute la gang.

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0: Coucou! On est de retour au Char de marge, mine de rien.
1: Mine de rien, effectivement. Pour la deuxième heure, on est de retour côté album cette fois-ci.
0: Oui.
1: On se remanifeste, attention. Et on a des belles nouveautés pour vous à vous présenter, à vous faire spinner dans vos oreilles. À commencer par, on a un peu de Jump Source, avec un projet qui s'appelle Fold, qu'on va faire jouer dans pas long. C'est un premier long jeu, c'est le duo de DJ et de producer de House de Montréal, qui est composé de Patrick Holland ainsi que de Francis Latreille. C'est un album électro parfait pour les pistes de danse, avec une petite touche ambient. Ça se veut autant une ode à la piste de danse qu'une expression d'une philosophie pop bien à elle, où tout est possible. Fait que ça fait rêver, ça.
0: Mais hein?
1: N'est-ce pas? Fait que là-dessus, on retrouve des collabos avec Poison Girlfriend. Il y a aussi Billy Woods, Elena Delan, CFCF et Luke Eman. Fait que franchement, des assez solides collaborations.
0: Ben oui, vraiment.
1: Puis nous, on va écouter la pièce qui a pour titre, justement, Fold, la pièce titre de l'album, avec CFCF et Elena Delan. Fait que ça va partir en grande pompe. Mm-hmm. Puis d'ailleurs, au passage, si vous êtes fan de ce qu'ils proposent, en show le 27 août, dans le cadre de Mutech à la Nocturne 2. Fait que prenez ça en note, tout le monde.
0: C'est un rendez-vous.
1: Absolument, à ne pas manquer. C'est sûr que c'est en avance, là.
0: Ouais, ouais. Avant, justement, là, que vous ayez un barbecue soir, là.
1: C'est ça, avant de vous booker un méchoui ou peu importe.
0: C'est ça. Ça sera réglé.
1: Voilà, voilà. Sinon, un peu de cogne.
0: Ben oui, pif. Alors, oui, on va écouter la chanson qui s'appelle Douceur vive.
1: Hein? J'aime le concept, la dualité, hein?
0: Ouais.
1: Une douceur vive, là.
0: Ah, c'est un bel oxymore.
1: Absolument, j'aime
0: ça. Oui, oui, oui. Donc, c'est ça, Cogne avec QU, comme dans Mon Pays Québec.
1: Ouais, pas dans Donkey Kong. Là.
0: Non, par exemple. Et on va écouter, en fait, c'est ça, la chanson Douceur vive, qui est sur l'album qui s'appelle Doux, comme la toune de Marjo.
1: J'espère que c'est un cover.
0: Ben, l'album au complet qui est un cover de Marjo. Donc, bref, nouvel album du projet instrumental Synthwave Noise et expérimental. Donc, peu de chance que ce soit un cover de Marjo.
1: Tout espoir n'est pas perdu.
0: Mais on sait jamais,
1: c'est ça. Tant que c'est pas parti, là. Hein?
0: C'est ça, on verra bien. Alors, oui, c'est ça, tout droit sorti de Saint-Alphonse Rodriguez. Ça me surprendrait, ça. Composé de Chanoine et de S. Lamotte. Très mystérieux comme nom.
1: C'est cryptique, hein?
0: Ouais, c'est ça. Alors, bref, ouverture des guillemets, parce qu'il y a une petite citation qui arrive ici. Donc, l'album Doux regorge de curiosités électroniques sombres qui refusent catégoriquement de se cantonner à quelque chose de confortable ou de trop familier. Donc, attendez-vous à être bardassé un petit peu, là.
1: Attendez-vous à l'inattendu.
0: C'est ça.
1: Ouais, ouais, ouais. Ouais.
0: Donc, oui, avec tout ça, il va nous rester une dernière nouveauté album.
1: Oui, un retour en selle de Emma Beko, anciennement de Art Street, avec un album qui s'appelle Cicada. Qui, je me lance, là, je pense que ça veut dire une cigale là, en espagnol.
0: Ah ouais, hein?
1: Je pense que c'est ça. Fait que oui, c'est l'artiste québéco-péruvienne qui mêle chansons mélancoliques et aussi paysages sonores nostalgiques et aussi des réflexions philosophiques sur les émotions évocatrices. C'est un projet Cicada qui navigue entre les genres musicaux, qui s'inspire aussi des ambiances cinématographiques et de la musique expérimentale alternative. Et là-dessus, justement, en participation à l'album de Nala Hunter, aussi Turi CFCF, encore une fois, et de Sophia Bell. Fait que c'est un album qui va prendre forme physique lors d'une exposition qui aura lieu les 30 et 31 mai à la Galerie COA. Fait que si vous voulez vous manifester, hein, si vous voulez être présent, encore une fois, l'agenda?
0: Oui.
1: Un petit crayon, un petit calepin, des notes, puis des rendez-vous.
0: Ben oui, mais c'est quand même... écoute, Emma Beko, elle avait quand même remporté première place au top 50 de l'année CSM.
1: Oui.
0: Il y a quelques années.
1: Effectivement.
0: C'est plus l'année exactement, mais ouais, ouais.
1: Pis c'est cool de la retrouver justement encore en solo. Fait que, ouais, une belle émancipation de sa part.
0: Tout à fait. Donc, on s'en va écouter ça. Nos trois nouveautés albums tout d'un coup avec Jump Source, Cogne ainsi que Emma Beko. Et on revient juste après avec notre traditionnelle guerre de tunes.
1: Absolument.

0: Gros thème.
1: C'est la vente au poste.
0: Hey, c'est bon, hein? On réalisait pas ce qu'on avait comme chance.
2: Exact. Mais on est quand même dans la peur de se faire Stone Cold Stunner.
0: Ah,
2: là,
0: ben
2: mais...
0: ça, tout le temps.
2: Ouais.
0: Faut surveiller ses arrières.
2: Absolument. Tu sais jamais quand ça peut survenir.
0: Jamais.
2: Hein, avec le rattlesnake, là.
0: Non, c'est ça. Non, il faut swatcher.
2: Ouais.
0: Alors, on a écouté Jump Source, Kong ainsi que Emma Beko. C'était nos nouveautés albums pour cette semaine. Et ensuite, on est rendu là, à la guerre de Toon, tel qu'annoncé. C'est moi qui vais ouvrir les hostilités ce soir avec My New Band Believe, tiré de My New Band Believe. Et puis, donc voilà, c'est le premier album solo du guitariste de Feu Black Midi.
2: Ouais.
0: Et puis, c'est fort bon, un peu très théâtral, qui a des grands arrangements tape à l'œil.
2: Qui justement tombe pas de nulle part tant quand on pense, quand on considère l'héritage de Black Midi. Là.
0: Oui, c'est ça.
2: La fameuse pièce où c'est une course de cheval, là, c'était hot, ça.
0: Ah oui. J'y retourne souvent à Black Midi, puis ça fonctionne encore aussi bien. Bon, évidemment.
2: Qu'est-ce que tu allais dire à cette pièce-là en particulier? Là.
0: Ben oui, par la force des choses, j'y reviens beaucoup, mais c'était-tu bon?
2: Ça rentre au poste.
0: C'était-tu bon? Alors, bref, mon choix s'est arrêté sur la chanson qui s'appelle In the Blink of an Eye, et puis voilà, c'est mon choix cette semaine.
2: Magnifique. De mon côté, on retourne avec nos Nord-Irlandais, avec Kneecap, qui continue de dégratigner, hein, parce que c'est un band qui est très controversé, mais qui fait du bien quelque part.
0: Oui, oui, puis ici, je pense qu'il apprécie quand même le fait de...
2: Ah ben oui.
0: Il aime ça.
2: Brasser à cage.
0: Il aime ça, brasser à cage.
2: Beaucoup, beaucoup.
0: Ouais.
2: Fait que le nouvel album qui est paru tout récemment, qui s'appelle Finian, et c'est la pièce Irish Goodbye, justement, qui porte bien son nom. Collabore avec Kate Tempest avant de passer par la suite à Ping Pongo.

0: Mais le mystère se poursuit.
1: Absolument. On cherche des indices, hein, si, ouais. Si vous avez une petite loupe.
0: Ouais.
1: Et il y a des traces de pas quelque part, là.
0: On ouvre l'œil.
1: C'est ça.
0: Ah oui, ah oui, ah oui. Alors, on a écouté des bonnes affaires quand même. On a écouté My New Band Belief. Mm-hmm. Ça, c'était mon choix cette semaine avec In the Blink of an Eye. Ensuite de ça, les toujours excellents Kneecap avec la chanson Irish Goodbye, collaboration avec le très excellent Kate Tempest. C'est sur l'album Fenian. Et à l'instant, on a écouté Ping Pong Go avec la chanson Espoir sur l'album Smash Combat.
1: C'est ça qui est arrivé.
0: Ouais.
1: Et puis là, on suit les petits pas. Ben oui. Qu'est-ce qui se passe? On se bute à une porte.
0: Oh.
1: Une porte qui ouvre vers le top 5. Aïe, aïe, aïe.
0: Aïe, aïe, aïe, certain. Oui, en cinquième position, cette semaine, on retrouve nul autre que Hiroki Tanaka avec l'album Isan. De ça, on va écouter la chanson qui s'appelle Tomogaki. Ensuite de ça, Hollow Parks avec l'album Ambiguous Desire. On va écouter la chanson qui s'appelle Blue Disco. Avant de passer au top 3.
1: Qui, pour le bronze, c'est Sun Little avec son projet City Folk. Et on se laisse.
0: Mais non, mais
1: pour un petit bloc, là.
0: C'est ça.
1: Entendons-nous. Avec la pièce Let's Get Involved avant de vous dévoiler ce qui se passe au top 2.

0: Ah, ben oui.
1: C'est sûr que, hein, mine de rien, on se dirige vers la fin, hein?
0: Ben, tranquillement, pas vite, on s'en va vers là. Alors, ben là, vous entendez une genre de voix téléphonique.
1: Qu'est-ce qui se passe-t-il?
0: Allô?
2: Allô?
0: Allô, mais qui parle?
2: C'est Manu des sirènes.
0: Ah, ben comment ça va, Manu? Ah, les sirènes.
1: Es-tu au bout d'un tunnel?
2: Non, je suis en face des écuries dehors.
0: Magnifique. Ah ouais, t'es dehors. Ben, qu'est-ce qui se passe aux écuries, donc, ce soir, Manu?
2: Ben oui, pour notre grande finale aux sirènes, on présente ça en direct des écuries. On va avoir un gros show spécial, les sirènes d'or. On remet nos prix pour nos coups de cœur de la saison. C'est à notre ancienne case horaire de 20h à 22h.
0: Ouais, ben c'est ça, encore une émission très chargée, même si là, c'est une émission spéciale, j'imagine. Ben oui.
2: Ah, c'est chargé. On a recueilli tous nos invités de la saison, mais tous nos chroniqueurs, en fait,
0: oui.
2: À venir présenter des prix. Fait qu'on est pas mal de gens autour de la table.
0: Oui, ben j'imagine. Il y a tout le temps bien du monde, en tout cas, en studio. Et puis, j'imagine que quand tout le monde est rassemblé, ça fait une belle gang, ça fait un beau party.
2: Et oui, c'est un devant public, toi, chose.
1: Incroyable, ben oui.
2: Et là, là.
0: Bon, bien, on vous souhaite une belle veillée avec un beau gala,
2: oui.
0: Des beaux prix, ainsi de suite.
1: Toutes des choses qu'on ne manquerait pas.
0: Pour tout l'or du monde.
1: Et voilà.
0: C'était moins ça en ligne, mais bref, il y avait beaucoup de cœur là-dedans, puis
2: ben
0: c'est
2: oui,
0: le principal.
1: Ben oui.
0: Bon, ben c'est excellent. Donc, un gros merci, Manu.
1: Ben
0: puis,
1: oui, mais
0: ben là, parle-moi un petit peu de ce qui s'en vient pour cet été, parce que là, on vous retrouve seulement à l'automne, c'est bien ça?
2: C'est ça, exactement. Nous, on prend une petite pause, on va aller se ressourcer un peu, aller au spa nordique, puis on se retrouve en septembre, en fait.
0: Alors, le théâtre d'été ne sera pas couvert?
1: Non.
2: Non, ben c'est ça, c'est du bon théâtre quand même, mais on voulait se ressourcer, on va revenir en septembre.
1: Juste du théâtre de spa?
2: Oui, c'est ça. On reviendra pour des cartes cadeaux pour parler de théâtre d'été et de spa.
1: Ah, incroyable.
0: Bon, merveilleux. Bon, ben écoute, un bel été à toi et toute ta bande, et
1: ben
0: puis
1: oui.
0: Ben,
2: merci,
0: surtout,
2: merci.
0: Bon gala ce soir.
2: Merci à vous aussi, bonne soirée.
0: Hey, bye, là.
1: Magnifique.
2: Bye.
0: Bon, alors, ben, on va se laisser, nous, avec notre top 2.
1: Absolument, on est rendu là. On vous laisse sur Aura Kogan, qui est en deuxième position, avec la pièce Believe in the Devil, qui est tirée du projet Hard Hearted Woman. Et attention au sommet, Sun Glaciers, qui va nous classer de belle manière, le projet Spiritual Content, la pièce Dead Stop, qui met un stop à notre émission. On
0: Bien
1: se retrouve
0: joué.
1: La semaine prochaine.
0: Bye.
1: Ciao.

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